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0: Fred, j'ai bien écouté ce que tu as dit.
1: Ouais.
0: Je suis pas d'accord avec toi.
1: Ah merde.
0: Le MEDEF, c'est super sympa.
2: Je connais pas bien.

0: Marcel et son orchestre, bonjour.
1: Guten Tag, Rudi.
0: J'ai lu à différentes reprises dans la presse spécialisée d'Outre-Rhin qu'on vous considérait comme la révélation de la nouvelle scène country rock new wave allemande. Pouvez-vous nous faire écouter?
1: Da, Rudi.

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1: Serveur. Serveur, s'il te plaît.
2: Salve, arrivo.
1: Ouais, viens, ouais.
2: Buonasera, signore. Francese?
1: Ouais, français, ouais.
2: Si, Zizou, Zizou. Ça fait mal à la tête.
1: C'est mal, hein?
2: Si, ouais. Si, alors,
1: viens. Serre-moi un coca frais, s'il te plaît.
2: Ok.

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0: y a comme un Rubicon dans le potage. Une chronique à balles réelles, une chronique à sulfater. 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
1: C'est étrange, ces meneurs de grève sont tous bruns. Il n'y a pas un seul blond.
2: Les bruns sont une terrible menace, ils sont pires que les juifs.
1: Alors il faut s'en débarrasser.
2: Doucement, nous ne sommes pas pressés. Nous devons d'abord nous débarrasser des juifs, ensuite nous nous occuperons des bruns.
1: Nous n'aurons jamais la paix tant que nous n'aurons pas une pure race aryenne. Comme ce sera beau, la Tomenia. Une nation de blonds aux yeux bleus.
2: Et puis une race blonde en Europe, blonde en Asie, blonde en Amérique.
1: Un monde de blonds.
2: Dirigé par un dictateur brun.
1: Dictateur du monde.
0: Ah, on ne pouvait pas commencer cette chronique semaine de Festival de Cannes sans par cet extrait de ce film extraordinaire qui s'appelle Le Dictateur de Chaplin, évidemment. Vous l'aurez reconnu. Et oui, je pense que ce film aurait pu quasiment faire l'ouverture de ce festival tellement il est d'actualité. Alors, simplement pour, je dis ça simplement parce que voilà, on est au moment où sur les tapis rouges montent les stars en chiffonné comme on les connaît. Et pas pendant ce temps-là, il y a un certain Vincent Bolloré qui s'invite aussi au Festival de Cannes. D'une autre manière, en fait. Un peu, il rejoue un peu le parrain version 2026, on va dire. Et encore, là, on est gentil en disant ça. En fait, il vient de racheter, ou il est en train de racheter, UGC, après celui de Canal+. Et on sait que ces deux mammouths, on va dire, liés au cinéma et en soutien à la création, sont des éléments importants et que la création cinématographique aujourd'hui est complètement conditionnée par des financeurs qui sont UGC, Canal+, et aussi d'autres dans ce sens-là, et France Télévisions, qui, comme vous le savez aussi, est en train d'être remis en cause avec la commission de parlementaires qui est menée par Monsieur Laloncle, qui est en train de voir comment on peut fusionner X et X choses par rapport au service public. Voilà, donc on est dans un contexte. Cannes ouvre, c'est évident, mais on peut que féliciter et remercier les comédiens et les comédiennes qui se sont largement mobilisés et qui ont fait une tribune publiée dans Libération et je crois aussi dans Le Monde, dénonçant en fait cette mainmise de Bolloré sur maintenant la création du cinéma. Et quand on sait que certains députés avaient eu l'idée il y a quelques mois déjà de déposer un amendement sur le fait de privilégier avant tout les gros films, les grosses productions plutôt que les petites, et tout ce qui fait le monde de la création aujourd'hui, voilà. On peut quand même avoir quelques peurs sur comment on va devenir le monde de la création cinématographique avec un gouvernement qui serait porté par un certain Bardella. Voilà. Alors, faut savoir que Bolloré justifie en fait cette mainmise sur le cinéma et sur les autres formes. On parle de l'édition, hein, on peut parler de l'édition, on peut parler d'un certain nombre de secteurs qui sont rachetés par la presse aussi, qui sont rachetés par Bolloré. Il est dans son projet qu'il appelle lui-même civilisationnel, donc ce qui veut dire qu'on est dans une logique, comme le faisait clin d'œil Chaplin dans son film, on est dans une logique où c'est une guerre de civilisation qui arrive, où il vaut mieux être blanc et aux yeux bleus qu'autrement. Voilà, donc c'était voilà, c'est en ouverture de cette chronique, en ouverture de cette semaine, cette 15 jours de cinéma à Cannes. Il faut savoir que voilà, on a malgré tout derrière nous, je dirais, bout à bout, ces rachats à coups de milliards depuis maintenant quelques temps, où on sent qu'il y a un étau qui se resserre. On parlera de pieuvre noire, je mets ce mot, pieuvre noire qui se répand dans toutes les strates de notre démocratie, qui est en train de s'écrouler lamentablement. Et il faut dire que pendant ce temps-là, la gauche, s'il reste quelque chose, s'étripe pour savoir qui sera le premier sur le fauteuil de président. Moi, je pense que là, aujourd'hui, il faut s'écrire au secours, ils sont fous, mais surtout, ils sont inconscients. Souvenez-vous de la COP 2021. L'espoir d'une préservation du vivant, des mesures phares contre le réchauffement de la planète. Bref, l'idée qu'il fallait que ça change, disaient les chefs d'État aux côtés des scientifiques. C'était une période sur laquelle une prise de conscience était que le réchauffement allait forcément aller à l'encontre du vivant. Et dans le vivant, il y a l'homme, évidemment. Eh bien, ce n'est pas si simple que ça, en fait. Parce que les mesures qui ont été prises à la COP 21, plus ça avance, elles fondent comme neige au soleil. Mauvais jeu de mots, je vous l'avoue, mais on est vraiment dans cette logique-là. On sent que voilà, les grandes idées de l'écologie aujourd'hui sont plutôt en régression, on bâillonne les initiatives, on empêche, et on empêche peut-être les riches d'être riches avec ces mesures écologiques, donc voilà, les riches ne peuvent que se révolter et faire en sorte qu'en fait, cette approche qu'on a aujourd'hui du climat, de ses conséquences, et bien qu'est-ce qu'on en fait, on les réduit. Et ça, c'est soutenu en plus, et malheureusement, on va dire, par une grande partie de la population qui est entretenue dans une insécurité civilisationnelle, on va dire, comme le dit Bolloré, c'est vrai qu'on a des sentiments d'insécurité qui font que on est plutôt en train de régresser qu'autre chose. Voilà. Alors, pour imaginer ce que je dis là, c'est, voilà, c'est une étude qui a été faite à un moment donné sur la question du plastique, une étude sur le fait que, lors de la COP 21, on avait prédit que, en 2040, on n'aurait plus du tout de plastique jetable dans les commerces, tout ça, et on sent que là, on est en 2026, on avait un but en 2025 d'avoir 20% moins de production de plastique non jetable. Et voilà, et on se retrouve en fait quand on est en dessous des 20%. Ça veut dire qu'en fait toute l'industrie plastique qui est en place, ben voilà, se met pas dans cette logique de se dire on va arrêter les polluants majeurs, on va essayer de faire en sorte que on ait un peu des beaux jours devant nous. Et ben non, a priori c'est pas du tout ça. On est en train de encore à nouveau d'être dans des logiques de plastique, de le tout plastique. Hein. Les bouteilles et les emballages sont encore en haut des rayons. La réduction des 20%, on n'y est pas. Bref, tous ces éléments sont là, même dans le bio qui sont distribués dans la grande distribution, on trouve encore énormément de plastique. Voilà, on peut s'étonner des fois de voir des tomates ou des carottes bio sous un plastique, mais ça existe encore. Et a priori ça existe vraiment, et c'est vrai qu'il y a une vraie alerte autour de ça de la partie scientifique, qui font aussi que les particules de plastique qu'on retrouve en fait dans les océans, dans les airs, tout ça, eh ben, elles contribuent aussi, elles, au réchauffement de la planète parce qu'elles stockent en fait de l'énergie solaire. Donc voilà, tout ça accumulé dans un puzzle, voilà, on va tous crever la gueule verte, je pense, si ça continue comme ça.
3: Un yaourt dans un pot en poêle. Une livraison de légumes dans une cagette en marbre pour remplacer une cagette en plastique. Ou encore une barquette faite de glaçons. Ces affiches, qui jouent sur l'absurde, sont visibles dans les entrées de plus de 250 supermarchés en France et sur Internet. À la manœuvre, le syndicat de la plasturgie qui veut défendre le plastique. Apparemment, la campagne touche les consommateurs.
0: Alors c'est une chronique un peu noire, vous allez me dire, mais voilà, mais je reviens sur la loi du plomb, et qui est loin d'en avoir, du plomb dans l'aile. Excusez-moi de dire comme ça, excusez-moi ce mauvais jeu quand on connaît la gravité du sujet, mais voilà. Le projet de loi d'urgence agricole qui est aujourd'hui débattu au niveau de l'Assemblée nationale, qui est aujourd'hui porté suite au mouvement agricole qu'on a connu en ce début d'année 2026, qui répond, on va dire, grandement aux lobbies agricoles, hein, qui sont soit porté par la FNSEA ou soit même par, je dirais, l'agroalimentaire. Voilà, cette loi d'urgence, elle est tellement d'urgence qu'on y met tout, c'est une espèce de fourre-tout. Et ce fourre-tout-là voit réapparaître la loi du plomb 2. Voilà, où on réintroduit à nouveau la question de l'interdiction des insecticides sur un certain nombre de produits, qui est un insecticide ravageur au niveau des abeilles, mais au niveau des pollinisateurs en général. Voilà, on est à nouveau dans cette logique-là. Alors, évidemment, on comprend qu'il y a besoin d'une loi d'urgence agricole, parce qu'il y a besoin de reposer les questions, je dirais, du monde agricole, du monde surtout intensif agricole, en particulier avec la question de l'eau, hein. Mais moi, je trouve que c'est un peu contradictoire entre faire une loi d'urgence agricole. Moi, je fais plutôt une loi d'urgence sur l'environnement, parce que tous les paramètres aujourd'hui sur le tableau de bord sont rouges. Les scientifiques le disent, ne cessent de le répéter. On le voit nous-mêmes, je veux dire, à travers tous les éléments météorologiques qui nous entourent. Voilà, il y a véritablement là une question de fond à poser. Je ne sais pas si vous la posez en termes d'urgence, mais vous la posez réellement. Et je pense que, en plus, ce qui est un peu dommage, c'est que les agriculteurs détiennent comme une clé de la réponse de cette urgence environnementale, non pas en opposition à quelque chose ou à quelque soit, mais je crois qu'il y a besoin aujourd'hui de reposer tout. On est dans une situation d'état d'urgence. Quoi qu'il arrive, il faut qu'on agisse et il faut qu'on ait un courage politique, de l'ambition, des renoncements peut-être, mais surtout une conscience essentielle que l'urgence de préserver les vivants est incontournable. Voilà. Si on ne veut pas que nos générations futures ne soient plus vivantes, elles.

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2: 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L'heure du journal, bonjour Paulo Sospinelli.
3: Bonjour Andréane, bonjour à tous.
2: À la une des guérisons encourageantes dans la lutte contre Ebola en RDC.
3: Au total, 5 personnes qui avaient contracté la maladie ont été soignées alors qu'il n'existe toujours aucun vaccin ni traitement contre la souche Bundibugyo qui sévit dans le pays et en Ouganda. La Centrafrique ne compte aucun cas confirmé, mais l'inquiétude gagne certains habitants de Bangui, vous l'entendrez. Quels députés les Éthiopiens vont-ils choisir ces jours de scrutin législatif aujourd'hui dans le pays? Les élus désigneront ensuite le Premier ministre. La région du Tigré n'est pas concernée par ces législatives. À Madagascar, le colonel Michael Ranjanirine fait le bilan de 7 mois de refondation. Et puis les autorités algériennes prennent très au sérieux les risques de départ de feux de forêt cet été. Un décret a donc été adopté pour en interdire l'accès jusqu'à fin octobre et de gros moyens ont été alloués à la surveillance de ces espaces. Il n'existe toujours aucun vaccin ni traitement contre la souche Bundibugyo d'Ebola, mais il est pourtant possible d'en guérir. Au total, 5 personnes ont vécu la maladie, dont 4 à Bunia, dans la province de l'Ituri, dans le nord-est de la RDC. Avant de rentrer à Kinshasa, hier, le directeur de l'OMS, Tedros Ghebreyesus, a rencontré ses patients guéris lors de son déplacement en Ituri ce week-end, Pascal Moulégois.
4: Ces 4 nouveaux patients guéris ont été présentés au patron de l'OMS, au Centre médical évangélique de Bunia. Sur des images relayées par le ministère de la Santé, une infirmière témoigne.
5: Ebola est une très mauvaise maladie, j'ai souffert. Je dis merci car maintenant je suis guérie, mais je reste traumatisée par les disparitions autour de moi. Mon médecin traitant par exemple est mort. Au départ, on ne se méfiait pas. Mais comme pour beaucoup, c'est en manipulant des malades sans protection que nous avons été contaminés par Ebola.
4: Le thérapeute Mika, lui aussi, est tombé malade dans les mêmes circonstances.
6: J'ai été hospitalisé à partir du 16 mai, et cela pendant 10 jours. J'ai bénéficié de soins, un traitement clinique qui a marché sur moi. Je suis guéri.
4: Des signes très encourageants pour le numéro 1 de l'OMS, Tedros Ghebreyesus.
7: Votre courage donne de l'espoir, et vous êtes la preuve vivante que cette épidémie peut être stoppée. Ensuite, aux agents de santé, encore une fois, merci. Merci pour votre engagement. Je sais que c'est une période très risquée pour vous et cela me fait de la peine de voir des professionnels de santé qui sont déjà morts à cause d'Ebola alors qu'ils servaient les autres. Vous risquez donc réellement votre vie en aidant les autres à survivre.
4: Selon les responsables du centre de traitement, des patients ont été soignés symptomatiquement avec une combinaison d'antibiotiques et d'autres produits comme s'ils souffraient du paludisme. Mais les équipes soignantes disent attendre des pieds fermes les vaccins et les traitements homologués pour couper la chaîne de transmission. Pascal Moulégois, Kinshasa, RFI.
3: Et dans une tribune publiée hier dans le Financial Times, Jean Kaseya, le directeur de l'Africa CDC, à l'agence sanitaire de l'Union africaine, a donné un nouveau bilan de cette épidémie d'Ebola qui sévit en Ouganda et en RDC. Plus de 1100 cas suspects ont été dénombrés, 43 morts confirmés sur 263 soupçonnés d'avoir été provoqués par le virus. Au Brésil, 2 hommes, eux, ont été placés à l'isolement en raison de symptômes qui correspondent à ceux d'Ebola. L'un d'eux se trouve actuellement à Sao Paulo. Il rentrait justement de RDC. L'autre revenait d'Ouganda. Lui a été testé positif au paludisme. Son cas reste toutefois sous surveillance, a indiqué la mairie de Rio de Janeiro, où il est actuellement. Le variant Bundibugyo, qui ne s'est pas officiellement propagé jusqu'en République centrafricaine pour le moment, mais la psychose, elle, commence à se répandre dans la capitale. La semaine dernière, le décès d'un ressortissant congolais, pourtant provoqué par la tuberculose, au quartier Kokoro a renforcé les rumeurs. De nombreux habitants sont préoccupés en raison de la proximité de Bangui avec la ville congolaise de Zongo, située de l'autre côté de la rivière Ubangi. Rolf Steph Domielleux.
8: Sur les berges de la rivière Ubangi, les regards se tournent régulièrement vers les embarcations qui accostent et repartent entre Bangui et Zongo. Melchi, un riverain, ces échanges transfrontaliers sont indispensables à la vie économique des deux pays, mais ils suscitent également des inquiétudes face au risque d'importation du virus Ebola.
9: C'est un virus dangereux. La proximité entre les deux pays est une source d'inquiétude. Chaque jour, des dizaines d'embarcations assurent les déplacements des populations. La prévention demeure la meilleure arme contre cette maladie.
8: Dans les quartiers de Bangui, les conversations tournent autour de cette menace sanitaire. John redoute les conséquences d'une éventuelle apparition du virus dans le pays.
10: Il faut que le gouvernement agisse là-dessus.
11: Le gouvernement doit prendre ses responsabilités. Les hôpitaux du pays ne sont pas suffisamment équipés. Si ce virus arrive ici, il sera difficile de le maîtriser. Il est important de sensibiliser la population.
8: De leur côté, les autorités sanitaires assurent renforcer les mesures de prévention et de surveillance. Docteur Pierre Somsé est ministre de la Santé.
12: À partir d'aujourd'hui, tous les décès qui ont lieu dans les quartiers sont des suspects. Jusqu'à preuve de contraire, le ministère de la Santé s'est engagé avec la collaboration de tous les partenaires dans un processus de prévention, de programmation pour lancer un processus de préparation aussi au niveau des hôpitaux qui ont leurs défis.
8: Malgré ces inquiétudes, la vie suit son cours dans la capitale centrafricaine. À ce jour, aucun cas du virus Ebola n'a été détecté dans le pays. Wolf-Steve Domaleu, Bangui, RFI.
3: En RDC, la communauté pygmée de Beni, dans le Nord Kivu, a été frappée par une attaque des ADF, groupe armé affilié à l'État islamique. C'était dans la nuit de samedi à dimanche. Un premier bilan fait état de 14 morts et parmi les victimes, le comédien connu localement Nzonzu Mangese. Différents conflits empêchent un déroulement normal des élections législatives aujourd'hui en Éthiopie. Les électeurs se déplacent aux urnes pour choisir leurs députés qui seront ensuite chargés de désigner un premier ministre. Le sortant Abiy Ahmed veut rester en poste, mais la crédibilité de ce scrutin en un seul tour est mise à mal par des difficultés locales. Marlène Panaras, c'est le cas notamment en Amara et en Oromia, minés par l'insécurité. Et dans le Tigré, Marlène, les bureaux de vote n'ouvriront même pas leurs portes.
13: Comme en 2021, les élections n'auront pas lieu au Tigré. Ces derniers mois, les tensions entre le gouvernement et la région n'ont cessé de s'intensifier. Fin janvier, des affrontements directs ont opposé l'armée fédérale aux forces tigréennes dans la zone de Tsemlet. Une première depuis la fin de la guerre en novembre 2022, une guerre qui avait fait près de 600 000 morts. Aujourd'hui, le Tigré se trouve dans un état de quasi-siège économique avec l'interruption des services bancaires et des retards dans les versements du budget régional par le gouvernement. Les fonctionnaires ne sont donc pas payés. Dans la région voisine de l'Amara, le scrutin aura lieu dans les grandes villes, mais il a été annulé dans plusieurs circonscriptions rurales où sont implantés les FANO, une milice nationaliste, des zones rouges selon la carte établie par la commission électorale. En Oromia aussi, le vote est compromis. Le conflit qui oppose l'armée de libération Oromo à l'armée fédérale depuis 2018 rend les déplacements dangereux pour les habitants. Le scrutin est tout de même maintenu dans l'ensemble de la région qui compte la moitié des électeurs enregistrés du pays. Marlène Panara, Addis Abeba, RFI.
3: À Madagascar, à 3 jours du lancement de la concertation nationale, le président de la refondation s'est longuement exprimé hier soir à la télévision nationale. Alors que son pouvoir connaît actuellement des perturbations, le colonel Michael Rangianirin a tenu à faire un point sur les travaux en cours, Aurélie Couman.
14: C'était sa deuxième grande prise de parole depuis son arrivée au pouvoir en octobre dernier. Le chef de l'État a profité de la tribune pour défendre le bilan de 7 mois de refondation en mettant en avant quelques chantiers en cours, l'accès à l'eau, l'électricité ou les réformes dans l'enseignement supérieur. Mais le colonel a aussi reconnu les limites de son action. Sur la corruption, il a admis que rien n'avait vraiment changé. Un aveu lourd de sens alors que la lutte contre les détournements était l'une des promesses fortes du soulèvement Gen Z d'octobre. Sur la concertation nationale qui débutera le 3 juin, il a précisé qu'elle prendrait la forme d'une réunion entre lui-même, le Premier ministre, la ministre chargée de la refondation et les 4 chefs d'église chrétienne. Une annonce qui surprend car le Conseil œcuménique des églises avait dénoncé fin avril avoir été mise à l'écart du processus. Enfin, sur le rapprochement avec la Russie, le président s'est défendu de tout alignement. Il a évoqué son attachement au multilatéralisme, justifiant la coopération militaire avec Moscou par l'usage historique d'armes russes par l'armée malgache. Un argument qui peine à convaincre les observateurs, alors que les livraisons d'équipements russes se multiplient depuis sa prise de pouvoir. Aurélie Couman, Antanan arrive, RFI.
3: À mesure que le mois de juillet et le début de la période de soudure s'approchent, les craintes grandissent au Cameroun. La situation dans l'extrême l'extrême nord particulièrement inquiète. Le programme alimentaire mondial, selon cette branche de l'ONU, environ 20% des habitants de la région vivent dans une situation d'insécurité alimentaire aiguë ou sévère. Sur RFI, le chef du programme OPAM pour le Cameroun estime à 65 millions de dollars la somme nécessaire pour organiser une réponse. Les pays africains comptent de plus en plus sur la maîtrise technologique chinoise dans le domaine du photovoltaïque. En mars, les exportations de composants pour panneaux solaires vers l'Afrique ont grimpé en flèche, notamment en raison de prix très attractifs, ce qui prouve aussi que la transition énergétique sur le continent...
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2: 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À la une de votre journal, Paul Lonsin Spinelli, des bureaux de vote très souvent vides hier en Guinée.
3: Oui, où se déroulaient des élections législatives et communales. 6 mois après la présidentielle remportée par le général Mamadi Doumbouya, les forces vives, regroupant notamment les partis dissous RPG et UFDG, avaient appelé au boycott hier. Des élections législatives aussi en Éthiopie. Aujourd'hui, cette fois, les nouveaux députés devront ensuite désigner un premier ministre. Le sortant Abiy Ahmed est candidat à sa propre succession. Au Sénégal, alors que la composition du nouveau gouvernement se fait toujours attendre après le limogeage d'Ousmane Sonko il y a une dizaine de jours, 2 députés du PASTEF sont convoqués aujourd'hui devant la gendarmerie nationale. Et puis notre dossier ce matin consacré à cette décision de l'autorité gabonaise de sécurité alimentaire qui provoque de vives réactions. La Gaza a suspendu la vente de rue des jus de bissap, gingembre et lécaillé, très appréciés par les jeunes.
2: Pas d'incident majeur et peu d'engouement hier pour le double scrutin organisé en Guinée.
3: Des élections législatives et communales qui s'inscrivaient dans la continuité de la présidentielle de décembre dernier, remportée par Mamadi Doumbouya 4 ans après son coup d'État. Dans les principales villes du pays, l'affluence constatée hier a été faible et c'était également le cas dans la capitale Conakry, Tanguy Biyan.
4: Dans le quartier de Kamayenne, proche du centre-ville de Conakry, les bureaux de vote sont restés vides pendant l'essentiel de la journée. Mais Abdoul, lui, s'est rendu aux urnes et il exhibe fièrement son doigt plein d'encre.
5: Même s'il y avait peu de gens, c'était important de voter. Moi, je soutiens Mamadi Doumbouya. Je veux qu'il dispose d'une large majorité à l'Assemblée pour qu'il puisse faire passer ses lois et que le pays se développe sur le plan économique. Mais le plus important pour moi, c'est l'élection communale. Je veux qu'on ait une bonne équipe municipale ici à Kamayenne pour développer le quartier et rénover les écoles.
4: Amadou, lui, n'a pas voulu prendre part au vote. Les forces vives, la coalition qui regroupe notamment les partis d'opposition dissous en mars dernier, comme le RPG ou l'UFDG, avait appelé au boycott. Il a suivi leurs consignes.
6: Les conditions n'étaient pas réunies pour voter. Ces élections ne sont pas équitables. Elles ne sont pas libres ni transparentes. Les résultats sont connus d'avance. Alors à quoi bon voter? J'aurais voté si mon vote avait pu représenter quelque chose, si les partis politiques représentatifs avaient pu présenter leur candidat. Mais là, ça ne sert à rien. Donc, j'ai suivi leur appel au boycott.
4: Pour plusieurs observateurs de la vie politique guinéenne, cette faible affluence pourrait aussi s'expliquer par la date choisie par les autorités. La tabaski a en effet eu lieu cette semaine et a été fêtée en famille au village. Beaucoup d'électeurs ne sont probablement pas encore rentrés sur leur lieu de vote. Tanguy Biyan, Conakry, RFI.
3: Au Sénégal, la section de recherche de la gendarmerie nationale doit entendre aujourd'hui 2 députés PASTEF. Il s'agit de Guy Marius Sagna et de Cher Baran Diaye. Ils ont été notifiés la semaine dernière selon nos informations. Leur convocation intervient dans un contexte politique houleux et en pleine recomposition depuis le limogeage d'Ousmane Sonko par le président Bassirou Diomaye Faye le 22 mai dernier, Pauline Le Troquier.
7: Les motifs de leur convocation n'ont pas filtré, mais dans un communiqué publié hier soir, le PASTEF met en garde contre toute instrumentalisation de la justice à des fins d'intimidation politique. Côté société civile, Amnesty International Sénégal, par la voix de son directeur Sedi Gassama, s'inquiète, je cite, d'infractions présumées liées à la liberté d'expression qui rappellent, dit-il, des pratiques du passé. La première convocation vise Cher Baran Diaye. Mardi, ce député PASTEF échappe à une tentative d'interpellation au moment même de l'installation d'Ousmane Sonko à la tête de l'Assemblée nationale. 2 jours plus tôt, ses propos font polémique. À la télévision, l'élu attribue au ministre sortant des Finances, Cher Diba, un compte en banque personnelle rempli, dit-il, de centaines de milliards de francs CFA. Le second cas concerne Guy Marius Sagna, également député du PASTEF. Sur ses réseaux sociaux, il a récemment pris position contre la nomination du nouveau Premier ministre. En appelant le chef de l'État dissident Diomaye, il évoque un braquage électoral en cours. Au Sénégal, le climat politique reste sensible et incertain, alors que l'attente du nouveau gouvernement se produit. prolonge. Pauline Troquier, Dakar, RFI.
3: Le Sénégal qui a annoncé hier avoir choisi le général Biram Diop comme candidat pour diriger la commission de la CEDEAO. C'est le ministre des Forces armées du gouvernement sortant. Sa candidature doit maintenant être approuvée par les chefs d'État et de gouvernement de la CEDEAO. Ce sera lors d'un sommet organisé le mois prochain. S'il est désigné, Biram Diop succédera au Gambien Omar Aliou Touré. Le mandat s'étirera jusqu'en 2030.
2: Une question de santé publique est régulièrement débattue au Togo. Comment mieux lutter contre les grossesses en milieu scolaire ?
3: Un programme national a été mis en place avec des relais locaux pour faire de la veille et de la prévention notamment. Mais selon les dernières statistiques officielles disponibles, Magali Lagrange, de nombreuses adolescentes continuent de tomber enceintes au Togo.
8: Près de 2300 cas de grossesse en milieu scolaire au Togo pour l'année 2024-2025 selon les chiffres officiels. La majorité sont enregistrées au collège, 1300, 950 au lycée et 17 à l'école primaire. Des chiffres en baisse par rapport à l'année scolaire précédente, un peu plus de 2700 cas avaient alors été comptabilisés. Les autorités togolaises ont mis en place un programme national de lutte contre les grossesses et les mariages chez les adolescentes, avec notamment un renforcement du cadre juridique, des actions de sensibilisation, des cellules de veille communautaire avec leaders locaux et religieux représentants de jeunes et de femmes. Une organisation engagée dans la lutte contre ce fléau insiste sur l'importance d'une bonne mise en pratique de ce programme, sur la lutte contre l'impunité et sur la sensibilisation, pourquoi pas en mettant à profit les réseaux sociaux. Les structures de défense des droits des filles insistent sur les effets néfastes des grossesses précoces, risque de déscolarisation, conséquences sur la santé et sur l'avenir des jeunes filles.
3: Magali Lagrange, le nouveau président du Bénin, à la recherche d'un équilibre entre continuité et rupture. Une semaine après son entrée en fonction, Romuald Ouadani semble loin de tourner le dos à l'héritage de Patrice Talon. Parmi les 25 ministres qui composent son équipe, un tiers provient du dernier gouvernement de son prédécesseur, mais cette composition ainsi que l'organisation du travail et le rythme qu'il entend imposer laissent déjà apparaître plusieurs changements par rapport à l'ancienne mandature. Jean-Luc Caplogan.
9: Romuald Ouadani n'a pas nommé de ministre d'État. Il y en avait deux sous l'ère Talon. Fait marquant, il a placé sous sa tutelle directe les ministres en charge de l'intérieur et de la défense, une décision motivée avant tout par la situation sécuritaire au nord du pays. Selon nos informations, jeudi dernier, il a réuni l'ensemble de la hiérarchie militaire. C'est ce jour-là, jour du tout premier conseil des ministres, qu'il a annoncé la nouvelle organisation du travail. Les conseils des ministres hebdomadaires se tiennent désormais à un rythme mensuel, le premier mercredi de chaque mois, sans exclure la possibilité de sessions extraordinaires en cas de nécessité. Autre nomination qui n'est pas passée inaperçue, celle d'une femme au poste d'aide de camp, une première dans l'histoire du pays. Wilfried Ngbédi, lui, retrouve le titre de porte-parole avec rang de ministre cette fois. Son rôle sera exclusivement celui-là. Il n'aura plus en charge la communication ni le secrétariat général adjoint du gouvernement. Il a résumer l'esprit de ce nouveau départ en ces termes. Chaque chef d'État a ses priorités et il définit les moyens de les réaliser. Jean-Luc Plogan, Cotonou, RFI.
2: Un scrutin à un seul tour, Paul, pour définir la trajectoire politique de l'Éthiopie.
3: Oui, des élections législatives. Les députés qui seront choisis vont ensuite devoir nommer un premier ministre. Abiy Ahmed, qui est au pouvoir depuis 2018, compte bien y rester. Et pour ça, il entend s'appuyer notamment sur son bilan économique. Un programme que le chef de l'exécutif a voulu libéral, mais qui n'a pas eu tous les effets positifs escomptés, Marlène Panara.
10: Mon modèle, c'est le capitalisme. Depuis sa prise de pouvoir en avril 2018, Abiy Ahmed s'efforce de mettre en œuvre cette déclaration faite au magazine Financial Times. En opposition avec la politique d'inspiration marxiste de l'ancienne coalition au pouvoir, le Premier ministre a donc autorisé l'entrée de banques étrangères dans le pays, créé la Bourse d'Éthiopie, acté la privatisation partielle du secteur des télécommunications. Il a aussi entamé des négociations avec le FMI pour restructurer la dette. 8 ans plus tard, l'Éthiopie peut se targuer d'avoir une décroissance les plus fortes d'Afrique, entre 8 à 10% ces dernières années. Mais ces chiffres masquent une autre réalité. La dépréciation du birr, la monnaie nationale, a fait exploser le coût de la vie. En 2022 et 2023, l'inflation a même dépassé les 30%. Cette année, elle se situe autour de 13% et le prix des produits de première nécessité, comme la farine de teff, aliment de base en Éthiopie, ou encore le café, continue de grimper. Le taux de pauvreté repart à la hausse. En 2025, d'après la Banque mondiale, 43% de la population vivait sous le seuil de pauvreté avec moins de 3 dollars par jour. Marlène Panara, Addis Abeba, RFI.
3: Et sachez que la région du Tigré ne peut pas participer à ces élections législatives en raison des relations glaciales entre Addis Abeba et le gouvernement local dirigé par le Front de libération du peuple du Tigré, le TPLF. Après sa visite en Algérie, mi-février, le ministre français de l'Intérieur reçoit son homologue algérien Saïd Sayoud à Paris aujourd'hui. Des discussions qui seront axées autour de l'immigration, de la lutte contre la criminalité organisée ou encore du renforcement de la sécurité.
2: Ce sont des boissons dont raffolent les jeunes Gabonais. Ils vont désormais...
11: Sur Radio d'ici, un jour, un poème, petit regard autour de la société. La ville n'était alors qu'un village de planches. L'église y fondait une communauté de vie. Il semblait que vivaient dans des esprits mille diables malgré la protection de la croix. Dans ce village, on faisait porter aux pécheresses sur la poitrine une lettre écarlate. Elles étaient mises au banc comme si elles avaient contracté quelque peste ou choléra. Comme s'il s'agissait en somme d'une sorte de virus de mauvaise vie que la lettre écarlate permettait d'écarter. La communauté se fondait sur des règles et des lois intangibles, des règles rigides et morales. La protection de la croix ne suffisait pas. Mille démons, nuit et jour, en ces âmes, nuisaient au commandement cruel, mais juste sous l'observance de Dieu. La main de l'homme portait un flambeau de justice pour ceux qui faisaient offense, blasphémaient. Ainsi, par le fer sur la peau, était signée une lettre écarlate, une lettre infamante qui absolvait tout autre membre pour ses quolibets, injures ou crachats. Cette condamnation avait toujours à voir avec l'amour. L'amour qui n'est pas établi selon les règles, l'amour qui porterait le mal, là où se trouve le plaisir et où se loge, à les croire, de mauvais génies. Des bouches, il sortait un venin qui, sans doute, leur faisait croire à une apparence de pureté d'âme. Le jet venimeux qui suintait de leur langue ne faisait que blanchir leur ressentiment, toute la haine que les commandements immémoriaux de communauté peuvent encore édicter.

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3: Bonjour à toutes et à tous, vous êtes bien à l'écoute de Radio D'ici sur les créneaux de Localement Vôtre. Et cette semaine avec nous en studio, c'est François qui vient nous parler de l'association Jazz au Village, enfin plutôt du projet Jazz au Village porté par l'association Jazz au Sommet. Bonjour François.
4: Bonjour, bonjour à toutes et bonjour à tous. C'est toujours avec plaisir que je viens ici parce que j'ai l'impression d'être un peu à la maison. J'espère que c'est pareil pour les auditrices et les auditeurs.
3: Les auditeurs et les auditrices de Radio D'ici justement peut-être ont déjà écouté les autres années pour venir parler de ce projet Jazz au Village. Est-ce que tu peux quand même refaire une petite mise en contexte?
4: Oui, volontiers, oui. Donc c'est assez simple en fait. Donc Jazz au Sommet, c'est une association qui commence, j'espère, à être connue sur le plateau dans le parc du Pilat. Donc la principale activité, c'est d'organiser un festival de jazz. Et puis on s'est aperçu, là on a fêté nos 20 ans d'ailleurs, entre parenthèses. Donc ça fait plaisir de pouvoir se dire qu'on a 20 ans, c'est pas tous les jours. On organise des concerts et on s'est aperçu qu'on organise des concerts en salle et des concerts en plein air. Dans les concerts en salle, on a un certain public. Dans les concerts en plein air, on a un public un peu différent. Et il y a plus de gens qui viennent du plateau et des villages. Mais on s'est dit quand même, il y avait plein de gens des villages qui venaient pas parce que c'est pas dans leur culture. Ils se disent c'est pas pour nous, ou peut-être ils peuvent pas, par exemple les personnes âgées dans les EHPAD, ou même les enfants qui peuvent pas venir tout seuls. Donc on s'est dit, ben voilà, on va aller dans les villages, et c'est comme ça qu'on a mis en place Jazz au Village. C'est la 8e édition.
3: Et ça a été compliqué de mettre ça en place?
4: Alors c'est compliqué, oui et non. C'est compliqué, c'est pour le financer. Et puis pour l'organiser aussi, c'est parce que là, c'est quand même quelque chose qui s'est beaucoup développé. Maintenant, on va dans 10 communes, donc ça fait beaucoup, ça fait beaucoup de partenaires. Et il faut le financer, donc c'est ça qui est compliqué. Après, à chaque fois qu'on va dans un EHPAD ou dans un village, on est toujours bien accueillis, tous nos concerts sont gratuits. Et donc du coup, il y a un enthousiasme des partenaires qui nous pousse aussi à le faire, mais qui nous pousserait aussi à le développer, et après on ne peut plus maîtriser. Donc là, on s'est résolu, on a dit on en fait 10 et 10. Voilà.
3: Pour cette année où vous vous êtes projeté
4: et
3: sur.
4: Pour l'année prochaine pour aussi, l'année prochaine. Ce sera 10.
3: Allez hop. Les 10 mêmes ou s'il y a des villages.
4: Alors c'est un peu les mêmes, ouais, parce que ce qui nous compte pour nous, c'est la relation avec les gens. Donc une relation, si on vient une fois par an et qu'on ne nous voit plus, elle ne s'établit pas. Donc on essaye d'avoir une récurrence et tous les ans d'aller dans les mêmes endroits. Et surtout, parce que maintenant on a quand même beaucoup de proximité avec les animatrices. Quoi qu'il y a un animateur d'EHPAD, c'est à Jonzieux, et avec les animatrices, et du coup cette relation, on veut la garder, et donc il faut venir au moins tous les ans. C'est un peu récurrent et on va un peu dans les mêmes villages. On a aussi établi des rapports avec les gens qui tiennent les cafés, les bars, donc ils comptent aussi un peu sur nous, et c'est réciproque, donc voilà, du coup on va un peu toujours au même endroit, mais c'est volontaire.
3: Et avant de revenir sur le programme, du coup, parce que c'est ça dont t'es venu nous parler plus en détail, présenter les différents concerts qui auront lieu dans les prochains jours, en fait, parce que quand l'émission sera diffusée, ça sera juste le début des deux semaines de concerts. Peut-être que vous allez d'ailleurs louper certains événements si vous écoutez cette émission à la fin de la semaine et qu'il y aura déjà eu les concerts de début de semaine. Mais c'est pas grave, il y en aura d'autres les semaines d'après. Je voulais revenir sur cette question des financements.
4: Oui.
3: Comment ça se passe pour vous? Parce que bon, on sait qu'au niveau des financements de la culture, c'est pas joyeux en ce moment.
4: C'est la guerre en fait. Hein. C'est la guerre des financements. Alors, On a commencé tout petit avec l'argent de l'association, ce qu'on a sur nos fonds propres, quoi. C'était à Bourg-Argental et à Saint-Julien-Molamolette, où on se trouve présentement. Je salue les animatrices de ces deux EHPAD avec lesquelles on a pu commencer l'opération. Et puis après, ça s'est développé. Donc, il a fallu chercher des financements autres que nos fonds propres. Et là, on a trouvé AG2R, la fondation AG2R, la mondiale, hein, ben, voilà, qui a commencé à nous donner un bon budget. On a eu 8000 euros. Donc, ça nous permet de développer l'affaire. Mais toutes ces fondations, en fait, leur principe, c'est des financements soit one shot, c'est-à-dire une fois, maximum deux fois, et après, ben, faut passer à autre chose. Donc, tous les ans, c'est la galère pour trouver le financement qui va remplacer le financement qui disparaît. Donc, l'année dernière, on a eu une bonne discussion avec le département de la Loire, et on a eu un gros financement de la conférence des financeurs. On a eu 25 000 euros pour dire les choses. Donc c'est un très gros financement. Et donc on a incité les financeurs à venir voir ce qui se passait sur le terrain. Donc ils ont trouvé que c'était très bien, ce qu'on espérait d'ailleurs. Ils nous ont dit, mais il faut faire une demande sur 3 ans. Et puis comme ça, bah, vous pourrez assurer votre opération au moins sur 3 ans. Bon, donc on a tout fait et c'est beaucoup de boulot de le faire ça parce que il faut qu'il y ait une lettre d'engagement de chacun des partenaires. Donc dans un village comme Saint-Julien-Molamolette où nous sommes présentement, il faut une lettre d'engagement de l'EHPAD qu'on a eu facilement, une lettre d'engagement du bar, donc en l'occurrence les Pirailleuses, une lettre d'engagement de la mairie qui nous accueille et une lettre d'engagement si on peut de l'école qui vont venir au concert de l'EHPAD. Donc dans chaque village, ça fait 4 lettres et 4 interlocuteurs, multiplié par 10, ça fait quand même un gros paquet de lettres. Donc, on a réussi à monter ce dossier. Et après ça, le financement qu'on a eu au final, c'est plus du tout 25 000 euros, c'est plus du tout 3 ans, c'est 10 000 euros sur un an. Donc, on est passé à la moitié du budget, donc on a été obligé de se débrouiller pour essayer de maintenir l'action, parce qu'on voulait quand même aller dans les 10 EHPAD et dans les 10 villages avec lesquels on a déjà commencé.
3: Oui, c'est ça, il faut faire du bricolage après, piocher ici, voilà. Réduire là.
4: Oui, il faut que tout le monde bricole aussi sur place pour nous accueillir. Mais voilà, mais comme on a des bons rapports avec tout le monde, bah, ça a fonctionné encore cette année. L'année prochaine, j'espère bien venir à la même époque dans le même studio, mais c'est pas sûr.
3: Et puis j'imagine que ça fonctionne aussi avec plein de bénévolats, parce que c'est beaucoup de bénévoles de l'asso qui viennent.
4: Ah oui, oui. Donc on est une asso, il n'y a que des bénévoles. On a une trentaine de bénévoles et sur l'action Jazz au Village, on a une équipe de 12. Presque une équipe de foot. Hein.
3: Voilà. Oui, carrément.
4: Oui, oui.
3: Bah, vous avez une personne remplaçante, quoi. Il ne faut pas qu'il y ait beaucoup de blessés. Mais...
4: Non. Okay. Mais pour l'instant, il n'y en a pas de blessés.
3: Et vous cherchez d'ailleurs des bénévoles ou...
4: Ah oui, oui, oui. Toujours, là, s'il y a des personnes qui nous écoutent et qui ont envie de s'engager sur ces projets ou sur d'autres dans l'association Jazz au Sommet, là, au contraire, on est très ouvert aux bénévoles. C'est même presque un appel aux bénévoles.
3: Allez, c'est lancé, c'est parti. Jazz au Village, c'est des concerts gratuits dans l'après-midi dans l'EHPAD du village et puis le soir dans un des lieux festifs convivial comme un bar.
4: Oui.
3: Le concert à l'intérieur de l'EHPAD, il y a un public scolaire qui vient aussi profiter du concert, c'est ça ?
4: Oui, oui, parce qu'on pense que c'est important aussi de participer aux actions intergénérationnelles. Souvent d'ailleurs dans les villages, ils ne sont pas attendus pour faire ça. Hein. Donc du coup, bah, c'est une action de plus autour de la musique. Ça fait un après-midi sympa. Il y a aussi pas mal d'enfants qui ont des aïeuls qui sont dans l'EHPAD. Hein. Donc il y a des fois des enfants qui suivent le concert sur les genoux de leur aïeul. Donc tout ça, ça participe aussi à ce qu'on cherche à faire, c'est-à-dire à avoir des trucs joyeux, conviviaux, mais aussi où il se passe des rencontres. C'est vraiment notre objectif.
3: On va revenir sur le programme du coup de ces concerts, donc qui se déroulent entre le mardi 2 juin et le vendredi 12 juin. au moment où vous écouterez l'émission, peut-être que certains concerts seront déjà passés, notamment ceux du mardi 2 juin. Il y a le jeudi 4 et le vendredi 5. Mais voilà, peut-être que vous aurez quand même la chance d'avoir des infos à temps. Et puis après, il y a toute la semaine prochaine, du lundi 8 au vendredi 12.
4: Oui, ce qu'on peut dire aux auditrices et aux auditeurs qui sont impatients,
3: oui.
4: On leur dit, allez vite sur le site, si vous avez un ordinateur, mais j'espère que oui, allez vite sur le site de Jazz au Sommet, et là vous aurez toute la programmation.
3: Ou continuez à écouter cette émission.
4: Ah ben oui, ben là, en plus, dans cette émission, vous aurez la musique.
3: Et oui,
4: plus,
3: c'est ça. On vous fait des petites sélections musicales. Donc on va peut-être revenir rapidement sur les deux concerts du mardi 2 juin.
4: Oui. Alors le 2 juin, donc c'est surtout dans les villages, un à Macla et un à Saint-Sauveur-en-Rue, avec deux formations bien différentes. Mokushel, qui est une formation plutôt, on va dire, un peu musique irlandaise. C'est deux jeunes qui sont hyper sympas. Il y a une petite histoire, je la raconterai plus tard. Une petite histoire à raconter sur eux. Et puis il y a eu un autre concert à Saint-Sauveur-en-Rue avec Statera, qui là est un groupe plus jazz, un duo plus jazz.

0: contacter par la DMR, puissent avoir l'info et venir, s'ils veulent, au concert. Ça, c'est pour tous les villages.
1: À 15h dans l'EHPAD de Saint-Paul et puis à 19h30 à l'espace Quintaine.
0: Voilà, ça fait un petit peu comme un théâtre de verdure. Et comme il fera beau, on espère, bien sûr, ce sera là.
1: Avec buvette et petite restauration.
0: Oui.
1: On enchaîne avec le vendredi 5. Et donc là, on sera ici même à Saint-Julien-Molin-Molette.
0: Voilà, à Saint-Julien-Molin-Molette. Je salue d'ailleurs l'animatrice de l'EHPAD au passage, ainsi que la tenancière des Pirailleuses. Comme je vous le disais, on a établi des rapports depuis longtemps. Donc à Saint-Julien-Molin-Molette, ce sera donc le 5 juin. Donc le concert, pareil, 15h à l'EHPAD. Et puis ensuite, ce sera sur le soir, 19h30, sur la terrasse des Pirailleuses. Et ce qu'on a choisi pour Saint-Julien-Molin-Molette, c'est Jamal Bey. Donc Jamal Bey, c'est un musicien qui s'inspire plutôt du swing, en fait. Voilà, il chante aussi. Il sera accompagné par un guitariste qui a de grands talents et qui, lui, est très, très swing. Donc, je pense que ça va... Parce que ce groupe s'est un peu constitué, là, ce duo, un peu pour l'occasion. Donc, ils avaient envie de faire quelque chose ensemble. Et ils se sont dit que ce serait une bonne occasion, et nous aussi. Donc, ça se fera donc le 5 juin à Saint-Julien-Molin-Molette.
1: Eh bien, on peut écouter un petit extrait.
0: Voilà.
1: Du concert que vous pourrez écouter à Saint-Ju le 5 juin. Jamal Bey, et la chanson s'appelle « Si jolie ».

0: C'est Si joli de Jamal B. Vous êtes toujours sur Radio DC, dans Localement Vôtre, avec François qui est là pour nous présenter la saison 2026 de Jazz au Village. Et donc là, c'était Jamal B qui passera en concert à Saint-Julien le vendredi 5 juin. Et on continue avec le lundi 8, la semaine prochaine.
1: Juste une petite précision pour les personnes qui ont bien aimé entendre Jamal B. Je pense que Radio DC rediffusera ce concert en intégralité un peu plus tard, ou peut-être même le jour même, on ne sait pas encore.
0: Ah bah oui, merci, c'est bien de nous y faire penser.
1: Ah mais parce que nous, on aime bien nos partenaires. Et puis, je voudrais aussi dire que à chaque fois, tous les soirs, on fait dans les bars ou sur les places de village, on se débrouille pour qu'il y ait une petite restauration et puis quelque chose à boire. Ça fait aussi partie de la convivialité. Alors après, je vous invite à venir le 8 juin à Marle. Donc à Marle, c'est Mokuishen. Alors là, c'est un duo de jeunes garçons. J'ai une petite histoire à leur sujet. Donc ça se passait il y a 2 ans à Saint-Genès-Malifaux. Il y avait un concert de jazz au sommet. Et donc du coup, dans la salle de Saint-Genès-Malifaux, il y a à la fois une salle de spectacle et un cinéma. Mais quand il y a le festival Jazz au sommet, il n'y a pas de film dans la salle de cinéma. Et ces deux jeunes étaient venus pour voir un film. Donc ils n'ont pas pu voir de film puisqu'il n'y en avait pas. Donc ils sont venus au concert. On s'est retrouvés à la buvette parce que c'est toujours un lieu fondamental dans toutes les activités d'avoir une buvette. Donc il y a une buvette. Et on a commencé à discuter. Et là, ils m'ont expliqué qu'ils étaient musiciens eux-mêmes. Et du coup, je leur ai dit, eh ben, on fait Jazz au Village. Ça ne vous dirait pas de venir? Et ils m'ont dit, bah si. Donc ils sont venus l'année dernière ici à Saint-Julien-Molin-Molette. On n'a pas eu de bol parce qu'il a plu. Donc on s'est retrouvés à l'intérieur du bar des Pirailleuses, qui n'est pas immense, immense. Donc on était un peu les uns sur les autres, mais ça avait une chaleur et une convivialité super. On a réussi à danser quand même. Et donc du coup, eh ben voilà, comme on s'est trouvés bien sympathiques les uns les autres, on les a réinvités et ils seront le 8 juin à Marle.
0: C'est ça, 8 juin, donc 15h à l'EHPAD et puis 19h30 au restaurant-bar Le Templier.
1: C'est ça même.
0: Et oui, on s'éloigne un peu du jazz là, parce que je me souviens de les avoir vus à Saint-Julien, c'est plutôt musique irlandaise.
1: Oui, oui, parce que dans la façon dont on choisit les groupes, il y a 3 critères qui nous font choisir. Bon, il y a le prix, hein, ça, tout le monde l'aura compris. Mais il y a aussi le fait que il faut que, de notre point de vue, que les artistes aient envie d'aller au contact des gens, parce que c'est vraiment une action de proximité. Donc, si on a des artistes qui se la jouent un petit peu, comme on dit, ça peut pas marcher. Donc, il faut qu'ils aient cette envie. La deuxième chose, c'est qu'il faut qu'ils soient très souples, parce que comme il faut pas qu'ils aient beaucoup de matériel et qu'ils jouent le jeu aussi, parce qu'ils jouent à 15h dans un endroit, après il faut se déplacer puis se retrouver à 19h30 dans un autre et faire des concerts à chaque fois. Donc faut déjà avoir envie. Et le troisième critère, c'est que ce soit le plus joyeux possible, parce que c'est quelque chose pour se réunir, pour être content, pour passer un bon moment. Donc voilà.
0: On va peut-être s'écouter un autre extrait de musique, justement, de Mokuishen, c'est ça?
1: Oui, oui.
0: Ok.
1: C'est difficile à prononcer, il n'y a qu'eux qui savent le faire.
0: Ah oui.
1: Donc chacun prononce comme il veut. Hein.
0: D'accord. Bon, bah tant pis, je me suis même lancée, j'espère que c'est pas trop loin de la réalité.
1: Courageux.
0: Et donc là, c'est un morceau qui s'appelle Crooked Jack.

0: C'était le groupe Mokushel proposé dans le cadre de Jazz au Village. Donc là, on était à Marle le lundi 8 juin.
1: Voilà, et là, on va aller maintenant à Saint-Genès-Malifaux le 9 juin, donc le lendemain. Alors là, il y a deux lieux, en fait. On fait beaucoup d'événements dans le cadre du festival lui-même au mois de septembre à Saint-Genès-Malifaux. Donc on s'est dit que ce serait pas mal d'aller chercher un bar un petit peu autour de Saint-Genès et puis de donner un coup de main aussi à ce bar. Donc là, en l'occurrence, c'est le bar du Vieux Frêne à Tarentaise, qui nous accueille depuis des années, et où le concert sera donc donné sur sa terrasse, s'il fait beau. L'année dernière, on a eu un orage, parce que sa terrasse est vraiment sympa. Voilà. Donc ce sera le groupe Statera. Là, c'est une petite histoire aussi sur ce groupe.
0: Allez, on veut des anecdotes croustillantes.
1: Ah, c'est pas croustillant.
0: Mais d'accord.
1: Ah non, c'est une belle histoire. C'est une belle histoire quand même. Donc, on organise en fait un tremplin pour les jeunes talents en collaboration avec le Solar à Saint-Étienne, pour celles et ceux qui connaissent. Donc, c'est un tremplin pour que des jeunes talents puissent s'exprimer et puis ils sont primés à la fin. Donc là, le groupe Statera s'était présenté au tremplin. Donc ils n'ont pas gagné, mais ils nous ont bien plu. Et donc on leur a dit, écoutez, un petit peu comme pour les deux jeunes de Mokushel, je leur ai dit, écoutez, on fait une opération qui s'appelle Jazz au Village, est-ce que ça vous dirait? Et ils m'ont dit oui, donc ils sont programmés. Et ils viendront pour la première fois à Saint-Genès-Malifaux. Donc ce sera à l'EHPAD Déjeuner d'Or. Et puis après, à 19h30, ils seront, comme je vous l'ai dit tout à l'heure, au Vieux Frêne à Tarentaise.
0: Ok, super, merci. On va de nouveau écouter un extrait de ce duo Statera, du coup. Est-ce que tu as une préférence sur les chansons?
1: Ah non, je trouve que c'est tout. Moi, si je dis pas que c'est tout bien, alors personne ne va venir.
0: Ah, d'accord.
1: Tout est bien.
0: Ok.

0: Et voilà, c'était des extraits des morceaux qui s'appellent le premier Témain et le deuxième Fragile du duo Stratera qui sera en concert dans l'édition 2026 de Jazz au Village à Saint-Genès-Malifaux le mardi 9 juin et qui sera aussi passé le mardi d'avant, le 2 juin à Saint-Sauveur-en-Rue. On continue avec le mercredi 10. Mercredi 10, en fait, vous êtes sur tous les fronts.
1: Ah oui, oui, oui. Donc, on est à Bourg-Argental et on est à Pélussa. Alors, à Bourg-Argental, donc, on est avec le groupe Saphir et on sera à l'EHPAD de Bourg-Argental. Donc, c'était un peu l'EHPAD historique qu'on avait commencé avec l'EHPAD de Bourg et avec l'EHPAD de Saint-Julien-Molamolette. Donc, on retourne un peu aux sources, là. Donc, à l'EHPAD à 15h. Et puis, on a un accord aussi avec la mairie de Bourg-Argental pour que le concert ait lieu sous la halle. Donc à 19h30, et c'est la mairie qui offre un petit pot de l'amitié à la fin du concert. Alors une petite explication pourquoi on ne le fait pas dans un bar, parce qu'à Bourg-Argental, il y a beaucoup de bars, et que on trouvait que c'était très compliqué de faire dans un plutôt que dans un autre. Et donc on a choisi une solution plus neutre, mais assez joyeuse quand même, sous la halle, qui est très facile d'accès, qui nous permet d'être abrités s'il fait pas trop beau et qui nous permet aussi d'avoir un bon contact avec la mairie qui offre ce petit pot de l'amitié.
0: Super, bravo. Vous êtes expert en relations publiques.
1: Mais il le faut, il le faut. Mais les relations, c'est ça qui fait la vie quand même.
0: Ah bah oui, c'est sûr, hein, ça se soigne au quotidien.
1: Bah oui.
0: Donc là, c'était pour
1: Bourg-Argental. Et après, et le même jour, donc le mercredi 10 juin, on sera à Pélussa. Donc à Pélussa, on sera à 15h à l'EHPAD des Bleuets. Et puis à 19h30, on sera au Baroscope. Là, c'est une collaboration qu'on a commencé l'année dernière. Et d'ailleurs, c'est un bar coopératif. Et tout le monde est très sympa, forcément. Et nous aussi. Et puis, ils ont une belle terrasse. Donc, il y a vraiment beaucoup d'éléments qui font qu'on passe une bonne soirée à cet endroit. Et alors là, le groupe, ce sera le Barbier de ses filles. Alors là, faut dire les choses comme elles sont. Dans une association, on se connaît tous. On a tous un grand cœur. Et des fois, il y en a qui ont des compétences. Et en l'occurrence, on a nos adhérents qui a la compétence d'avoir un groupe. Et c'est précisément le barbier de ses filles. Et donc, c'est hyper joyeux. C'est complètement déjanté, faut le dire quand même. Mais c'est très joyeux. Et du coup, on n'a pas résisté au plaisir de le programmer. Donc, ils seront à Pélussa le mercredi 10 juin au Baroscope.
0: Alors, on ne va pas écouter d'extrait pour ces deux groupes.
1: Il n'y en a pas. Hein.
0: Voilà, il n'y en a pas. Il faut venir sur place les voir. Vous vous dédoublez en plus, soit à Bourg, soit à Pélussa. Mais par contre, on a un extrait pour le groupe qui va être en concert les deux prochains jours, donc le jeudi 11 et le vendredi 12, Swing Gamblers.
1: Oui, alors là, j'ai aussi une petite histoire à raconter.
0: Allez.
1: Voilà, c'est pas trop long. Donc la petite histoire, c'est que, comme je vous l'ai dit tout à l'heure, grâce à la commission des financeurs, on avait eu un financement très important l'année dernière. Ça nous avait poussé à réfléchir sur notre projet et à se dire, finalement, ce qui se passe dans les EHPAD pour nous c'est important et on aimerait bien avoir une relation plus profonde avec les gens qui sont dans les EHPAD. Donc du coup on s'était dit plutôt que de faire juste un concert, on va faire des ateliers. Donc on avait déjà commencé ça, faire des ateliers, un atelier, le concert, et on s'est dit on va essayer de faire quelque chose de mieux, c'est-à-dire d'avoir trois ateliers dans chaque EHPAD avec un chef de chœur pour proposer aux résidents d'apprendre une chanson, d'en choisir une, et que la première partie du concert à 15h, ce soit précisément les résidents qui fassent la première partie. Bon, comme on a eu que la moitié du financement, on n'a pas pu payer le chef de chœur sur les 10 EHPAD, évidemment, mais on s'est dit, on va quand même essayer de sauver ce qu'on peut sauver de ce projet, et donc on va le faire dans deux endroits, et on a choisi de façon à moitié arbitraire, mais bon, il fallait bien choisir, hein, de le faire précisément à Jonzieux, et de le faire aussi à Pélussa. Donc, dans ces deux endroits, il y aura ces trois ateliers, et puis cette première partie du concert de l'EHPAD donnée par les résidents eux-mêmes.
0: Donc avec le même groupe, avec Swing Gamblers.
1: Alors l'intérêt de ça, c'est qu'après, du coup, les résidents, ils vont pouvoir être accompagnés par les musiciens du groupe. Mais ça nous a demandé d'avoir une relation avec le groupe, le chef de chœur, voilà. Mais tout ça, ça se passe pour l'instant au mieux. Donc je pense qu'on va passer un bon moment. Je remercie au passage les Swing Gamblers, parce que quand on est un groupe et qu'on a un répertoire, c'est pas toujours très évident de faire quelque chose de plus ou de différent pour chaque concert. Mais ils vont le faire quand même, et je les en remercie.
0: Donc si on veut voir la version post-atelier, il faut aller à l'EHPAD de Jonzieux à 15h le jeudi 11 ou à l'EHPAD de Pélussin le vendredi 12.
1: Oui.
0: Et puis sinon, c'est comme d'habitude à 19h30 le soir.
1: Voilà.
0: Place de la mairie pour Jonzieux. Et puis au bar L'Arrosoir pour Pélussin.
1: Alors j'ai une petite histoire aussi sur Jonzieux.
0: Oh là là, mais c'est super, une animation d'émission.
1: Quand on fait des choses, on a des petites histoires. Les relations, comme on disait, les relations. Donc à Jonzieux, c'est une nouvelle municipalité, comme dans beaucoup de villages sur le plateau. Et donc quand on fait ces animations, là on fait sur la place du village, mais des fois il pleut. Quand même, on a l'expérience, hein. On l'a eu plusieurs fois, la pluie. Donc j'ai demandé à la nouvelle municipalité si on pouvait trouver une solution de repli. Et ils m'ont dit, il y a un truc qui serait bien, c'est l'église. Alors nous, on a dit, c'est super. J'ai demandé au groupe. Le groupe, ça les emballe complètement d'être dans l'église. Donc on a demandé au curé de pouvoir faire dans l'église. Et pour l'instant, il n'est pas très très chaud. Donc on essaye de convaincre le curé que ça se passe dans l'église. Et si ça se passe pas dans l'église, ce sera dans le gymnase. Mais c'est quand même un cadre moins prestigieux que l'église. J'espère que ça se passera dans l'église à Jonzieux. Voilà, sinon on ira au gymnase. Mais le gymnase, c'est difficile, hein, des gymnases, parce que c'est très grand. Mais comme finalement, il va y avoir énormément de public, vu qu'on fait cette émission.
0: Évidemment.
1: Évidemment. Donc peut-être le gymnase sera trop petit, je ne sais pas.
0: Sinon, il faut écrire au curé de Jonzieux, quoi.
1: C'est ça, mais on est en train en discussion.
0: Vous jouez votre travail de...
1: Voilà, j'espère que ça va se faire.
0: François, merci d'être venu nous présenter.
1: Oui, je voudrais juste remercier nos partenaires, parce que sans eux, on ne peut pas le faire non plus. Hein.
0: Ah, vas-y.
1: Donc, il y a nos partenaires financiers, donc c'est la conférence des financeurs. On a aussi l'ADMR, avec lesquels on travaille, puisque, comme je l'ai dit tout à l'heure, ils vont essayer de proposer aux personnes de participer au concert. Je voudrais remercier la région, qui nous finance pas énormément, mais qui nous finance quand même un petit peu. Je voudrais beaucoup remercier aussi la communauté de communes des Monts du Pilat, parce que c'est une communauté de communes qui n'a pas un budget énorme et avec lesquelles on avait une convention sur 3 ans. C'est quand même très confortable pour nous et on les en remercie. Puis nous allons remercier Radio d'ici qui nous accueille tous les ans et avec lesquelles on a un partenariat, ma foi, très riche.
0: Est-ce que tu as envie de rajouter quelque chose?
1: Non, je voudrais remercier les auditrices et les auditeurs. J'espère qu'ils ont passé un bon moment et qu'ils viendront passer un bon moment en direct, en live et en relief avec nous sur le terrain. Voilà.
0: Parfait,
1: merci à tous et à toutes.
0: Tu fais ton boulot et le mien, c'est nickel. On se quitte avec un son des Swing Gamblers, le groupe qui passera à Jonzieux le 11 et à Pélussin le 12 juin. À bientôt sur les ondes de Radio d'ici.

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L'émission culturelle qui part à la découverte de toutes les formes d'art, de la peinture au patrimoine industriel, dans les musées, des expositions, près de chez vous. Je vous emmène en voyage jusqu'au Levant, au sein de l'exposition proposée par le MAC, le Musée d'art contemporain de Montélimar, consacrée à l'artiste Nicolas Bouvier, l'écrivain voyageur mais également photographe. Parce que cette année, c'est l'année anniversaire du bicentenaire de la photographie. Et du coup, sur l'invitation de Nicolas Crispini, commissaire d'exposition, photographe et historien de la photographie, avec le MAC, il nous propose cette belle exposition rétrospective autour de Nicolas Bouvier, avec 130 clichés en argentique rare, des tirages photos, des productions spécifiques que pour le musée, que pour cette exposition, avec des œuvres qui s'entremêlent sur toute cette période de voyage entre 1950 et 1970, qui entremêlent la photo et l'œuvre littéraire de Nicolas Bouvier, comme celle de L'usage du monde et du poisson scorpion.

0: J'étais jeune homme, il avait plus de 30 ans de plus que moi. Et comme jeune photographe, il était à deux reprises membre d'un jury qui défendait les travaux photographiques. Et les deux fois, j'ai eu la chance qu'il retienne mon travail pour obtenir une bourse.
1: Nicolas Crispini, commissaire d'exposition. Photographe, historien d'art.
0: Donc c'est la première rencontre qui était très polie, très, où je le remerciais, et puis lui était très bienveillant, voilà. Et puis par le hasard des ateliers qui se libèrent, tout à coup je me retrouve voisin d'atelier, mais alors voisin, on avait une porte mitoyenne ouverte toujours, et là bah, y a eu une proximité qui était beaucoup plus large. Cette proximité fait que je me dis, on devrait faire un projet commun. Il est iconographe, donc il a gagné sa vie en cherchant des images pour des éditeurs avec un talent fou. Il avait, moi, ce que j'appelle l'œil absolu. On lui montre 1000 images et il dit, c'est ces trois-là. Et rarement, il se trompe. Et moi, je me disais, bah, ce serait génial qu'on fasse un livre en commun. Donc, je lui dis, est-ce que tu as envie qu'on fasse un livre en commun? Moi, j'avais des liens comme directeur de collection dans l'édition. Je propose à l'éditeur. Bah, il dit, ah ouais, Nicolas Bouvier, bien sûr. Puis Nicolas me dit, mais tu sais, ne rêve pas, ce livre qu'on va faire sur les bouts du monde, parce que c'était le thème, moi j'arrive au bout de mon monde, donc il y a peu de chances qu'on le voit. Mais on a un peu travaillé, puis lui il y a la maladie qui gentiment l'a absorbé. Mais c'était bah, pour moi bah, un plaisir d'aller boire le café avec lui, puis de l'écouter, parce que c'est un conteur, en plus d'être un grand écrivain, c'est un homme qui compte sur les images avec une culture légère mais très profonde. Donc voilà, c'est déjà sa voix qui m'a marqué depuis le début, avant que je le lise comme jeune homme.
2: Il y a dans une longue route un côté initiatique dans la mesure où, au fur et à mesure qu'on progresse, on se dépouille.
1: Nicolas Bouvier, Archives radiophoniques.
2: On voit d'ailleurs le bagage matériel qu'on emporte se faire de plus en plus petit. Il y a des objets qu'on vous vole, on ne les remplace pas, ils étaient inutiles. Il y a des objets qu'on perd, on ne les remplace pas, ils étaient inutiles. Pareillement, il y a des illusions qu'on perd en route, des idées qui vous abandonnent, tout un fatras mental qui était inutile. Et c'est là que c'est initiatique, parce qu'on maigrit mentalement. Et ce qui reste dans le bagage, en général, ce sont des choses qui font le cara, qui tiennent le coup.
0: Et au moment où, durant ce projet de livre qui n'a pas vu le jour, je lui dis un après-midi, j'aimerais voir tes photographies du Japon. Puis il me dit, mais pourquoi tu veux les voir? Il n'y a rien à voir, je ne suis pas un photographe, tu vas perdre ton temps. Et voilà, je me dis, bah, tant pis. Et deux jours après, il me dit, ou trois jours après, il me dit, mais tu veux toujours les voir? Et puis là, il a ouvert les boîtes, et sur chaque image, je crois qu'en une heure, il a montré cinq images, parce qu'à chaque fois, il y avait des histoires. Donc ça, c'était aussi un très beau moment qui, 30 ans après, donne cette exposition.
3: Et là, aujourd'hui, dans cette exposition qui est au MAC, au Musée d'Art Contemporain à Montélimar, bah, tu nous proposes une rétrospective, une centaine de clichés, de tirages, de photographies, mais aussi en mêlée avec, évidemment, bah, toute la poésie de la littérature. Et on va découvrir ça ensemble.
0: Volontiers. Alors, c'est vrai que, connaissant bah, bien Bouvier, ce qui me semblait important, parce qu'il y a déjà eu des rétrospectives, mais elles se sont toujours adressées aux photographes, à l'écrivain, et elles n'ont jamais essayé de montrer, moi, ce que j'appelle le continent Bouvier. Parce que Nicolas Bouvier, il est écrivain, conteur, photographe, iconographe, preneur de son. Donc, il y a, et toutes ces pratiques enrichissent l'autre. Donc, il fait iconographe pour gagner sa vie, et ça va, il va faire plus de 67 livres. Mais en même temps, la découverte d'images moyenâgeuses ou modernes, parce qu'il connaissait très bien les photographes contemporains, où il allait aussi chercher des images chez eux, ben, l'enrichit, et il y a ce brassage culturel qui est unique. Donc, pour moi, c'était une évidence que si on faisait l'exposition, il fallait donner à voir toute cette richesse qui est assez exceptionnel, parce qu'il y a peu d'auteurs où on peut dire qu'il y a autant de palettes à son arc et qui en plus se parlent, se communiquent, se répondent.
3: Et c'est ça qui est génial, parce qu'on a vraiment ce sentiment de rentrer dans son univers. C'est pas juste un aspect, mais la palette en fait des choses qui se répondent dans son esprit créatif finalement, de ce qui va permettre petit à petit de comprendre pourquoi il aime autant les voyages, qu'est-ce qu'il aspire autant dans la découverte de l'autre, de manière humble, dans l'observation, mais aussi dans le partage. Et je pense que c'est ça que tu as voulu aussi montrer dans la mise en scène de cette exposition.
0: Alors la mise en scène, quand on arrive au MAC, tout lieu d'exposition nécessite une réflexion par rapport à juste l'architecture et la distribution des salles ou d'une salle. Et au MAC, il y a quelque chose de très beau et qui marche. Moi, j'étais heureux de cette distribution. C'est qu'il y a un très grand couloir central. Et très vite, il s'est imposé pour moi et pour Aurore comme le lieu où on allait parler de l'écriture de manière légère, abordée, parce que effectivement on pourrait en dire beaucoup plus. Mais donc là, on a eu un partenariat avec la bibliothèque de Genève qui détient le fonds de manuscrits. Et puis je suis allé consulter les liasses de manuscrits et je me suis permis de les photographier avec mon téléphone portable. Donc j'ai fait plus de 400 photos, j'y ai passé 10 jours et au final, on a retenu une trentaine de ces pages qu'on a imprimées et où on peut voir. Alors, c'est chaque fois des pages où il y a des choses à lire. Des fois, certaines sont compliquées, mais compliquées à lire parce que son écriture n'est pas toujours facile. Il y a aussi des pages qui sont tapuscrites à la machine. Et là, en fonction de ça, après qu'il s'ouvre, on aborde sur ces pages les thèmes qui font avancer dans l'expo. Donc, moi, je le vois comme une colonne vertébrale. Et on
4: comme
0: a.
4: Comme un fil rouge. Puisque
0: comme un fil rouge.
4: Il y a évidemment cette couleur rouge qui.
0: Alors, la couleur rouge, elle est.
4: Pour le pendant du devant.
0: Oui.
4: Mais
0: en plus, cette couleur rouge, elle n'est pas accidentelle ou juste esthétique. C'était la couleur rouge pompéien de son bureau où il écrivait. Donc, je ne suis pas sûr que... Parce que moi, j'ai des souvenirs qui datent d'il y a plus de 25 ans. Et puis, j'ai recherché les photographies couleurs chez d'autres photographes. On retrouve des images. Puis, je me suis dit, c'est un rouge pompéien, ça, c'est sûr, comme il le dit. Puis, on va essayer de s'approcher. Donc, il y a aussi cette symbolique où on renvoie cet hommage à l'écriture dans le lieu qu'il écrivait, où il écrivait.
4: On adore.
3: Et quand on arrive, le premier endroit, on voit déjà des impressions qui sont faites. Où là, évidemment, Nicolas Bouvier, photographe documentaliste Genève, puisque évidemment, il est suisse. Mais on voit aussi des inscriptions qui sont du coup asiatiques, parce que là, on parle d'un voyage au Levant et on part au Japon.
0: Oui.
3: Et donc, dès qu'on arrive tout de suite, c'est ce qu'on voit.
0: Et puis, la première image qu'on a voulu symbolique, enfin, une des premières images, ce sont des chaussures déposées à l'entrée d'un temple. Et en fait, il a eu la même symbolique. Là, je reprends juste son idée. C'est qu'il fait un livre de voyage sur le Japon pour la collection Atlas, donc où l'éditeur lui dit « on aimerait que tu retournes au Japon ». Alors, il ne le fait pas comme tous les auteurs, c'est-à-dire qu'il y passe 2 ans, ce qui montre aussi une économie... qui est vraiment modeste, parce qu'il n'y a aucun éditeur qui paierait un auteur aller 2 ans dans un pays pour faire un livre. C'est aussi une autre époque.

0: fait, c'était la manière japonaise de prononcer son nom, un peu américanisé, anglicisé, Nike. Et donc, au Japon, il signait Nick Bouvier. Donc là, on voit même les deux tampons qu'on peut retrouver au dos du tirage.
1: L'Asie vous apprend à disparaître. Et le voyage apprend aussi à disparaître, avec cette espèce d'amincissement, d'amaigrissement qu'il apporte et de transparence. Et vous savez, il y a de très très jolies histoires bouddhiques, par exemple de vieux peintres chinois qui ont travaillé 10 ans à un tableau, à un paysage, et puis un jour ils jugent que c'est terminé, ils roulent leur pinceau dans le petit étui, ils le passent à leur ceinture, ils entrent dans leur tableau et puis on ne les revoit plus jamais. Ça, c'est un type de disparition, disons, que je dirais bouddhique. Alors il y a dans cet esprit bouddhique qui couvre quand même une immense partie de l'Asie jaune et un tout petit peu de l'Inde, cet apprentissage de la disparition. Et c'est là que le voyage ressemble à l'écriture, parce que l'écriture doit aussi être une disparition. C'est-à-dire que si on veut pouvoir redire ce qu'on a vu, tâcher de rendre compte du monde tel qu'il était, eh bien, il faut devenir transparent. Il y a une très jolie définition du roman picaresque que j'aime beaucoup, qui est, je crois, de l'abbé Prévost, qui dit que le roman, c'est comme un miroir promené au bord d'une grande route. Eh bien, il faut devenir miroir, et il faut devenir miroir extrêmement propre, extrêmement brillant, extrêmement débarrassé de chure, de mouche, de salissure, de tout ce qui, au fond, fait ce que les psychologues appellent ici l'ego. Alors, dans la mesure où on arrive à tuer un peu l'ego le long des routes, je crois qu'on est un meilleur récepteur, un meilleur miroir, et que cette transparence permet de rendre compte de ce qu'on a vu, sans qu'on intervienne comme un écran.
2: Cette exposition, elle est aussi sur un focus d'une période, évidemment. Je crois que c'est 1955, 1970.
0: Le premier voyage, qui est la première salle, parce qu'on ne pouvait pas ne pas en parler, c'est le voyage de l'usage du monde, qu'il entame à l'âge de 24 ans avec son ami peintre Thierry Vernet. Ils partent les deux en Topolino, une petite Fiat, et il décide de traverser l'Asie, donc il part de Genève et puis traverse donc tout ce continent jusqu'à... en fait, le livre de l'usage du monde s'arrête à un col où en fait ils arrivent en Inde. Et à ce moment-là, Bouvier continue seul le voyage, Thierry Vernet va à Ceylan. Et donc après, Nicolas Bouvier le rejoint à Ceylan et c'est là où il fait cet autre livre important qu'est le poisson scorpion, avec ce qu'il appelle une année cauchemardesque. Donc,
3: Son avenir était tout tracé.
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3: Devenir un respectable bibliothécaire dans une ville tranquille de son pays natal, la Suisse. Mais c'était compté sans l'appel de la route. Et voilà comment Nicolas Bouvier est devenu un écrivain culte. L'usage du monde de Nicolas Bouvier est le chef-d'œuvre de la littérature de voyage. Et ce livre possède un étrange pouvoir. Il précipite quiconque le lit directement sur la route. Il raconte, ce livre magique, le périple de deux amis d'enfance dans les années 1950, en pleine guerre froide, de la Suisse jusqu'à l'Afghanistan, à bord d'une minuscule Fiat Topolino. L'important dans ce récit est léger et chaleureux, qui ne ressemble en rien au reportage classique. Ce n'est pas le but, mais bien le chemin parcouru. On croit faire un voyage, mais c'est le voyage qui vous fait, écrit Nicolas Bouvier, qui n'a pas son pareil pour raconter les moments de grâce que vous réserve la vie.
4: Nicolas Bouvier, Archives radiophoniques.
5: Alors, je crois que pour Vernet et pour moi, le voyage était plutôt une façon de vivre, un mode de vie plus intense et plus lyrique que la vie sédentaire, mais qui n'est pas la négation, qui n'est pas le contraire de la vie sédentaire. C'est un, pour nous, le voyage était un catalyseur, si vous voulez. On se déracine, on coupe ses attaches, on devient plus vulnérable, on devient plus mobile, on est obligé de s'engager chaque jour, on est beaucoup plus réceptif, et on est mieux à même de faire le point aussi, c'est-à-dire d'éprouver les choses par rapport à soi et non pas par rapport au milieu qui vous abrite ou au cadre qui vous détermine. L'usage du monde, je l'ai compris comme l'usage qu'on en fait, l'usage qu'on peut faire de cette expérience, de ces Wanderjahre, et non pas du tout l'usage qu'on en a, n'est-ce pas ?

0: Route et déroute en Asie.
1: Donc, la première salle de l'exposition est dédiée à ce voyage qui donnera l'écriture de l'usage du monde avec les encres de son ami Thierry Vernet. Et donc, durant 2 ans, ils vont traverser ce continent en passant des fois 3-4 mois d'hiver à Tabriz ou à Kaboul. Parce qu'en fait, ils avaient au départ 400 francs, l'équivalent de 500 euros de l'époque, pour voyager. Ils n'allaient pas aller loin, donc ils doivent trouver des moyens de vivre sur place. Et puis, Nicolas Bouvier, à 24 ans, quand il décide de larguer les amarres. Alors, il a une phrase qui montre bien son désir de partir, parce qu'il a 2 licences universitaires en poche. Et puis, il dit... J'étais voué à gagner la niche de Médor, à toucher ma retraite et puis à finir dans un cercueil. Ce n'est pas une vie. Donc il a vraiment un besoin de quitter ce tracé, cette destinée normalement qui serait évidente pour gagner le monde et puis pour aller sur la route. Voilà. Alors c'est certainement aussi chez lui... un signe de mal-être, parce qu'il a besoin de combler ce vide qui dit on doit apprendre à le combler, et puis la route nous apprend aussi ça.
0: C'est la découverte. Oui. Et dans cette salle d'exposition, on voit du coup qu'il se mêle autant des cartes pour savoir où est-ce qu'on se positionne. On a évidemment des photographies sur différents formats, sur différentes périodes. Évidemment, les deux compagnons qui sont ensemble, puisque du coup, ils vont partir ensemble, ils prennent cette destinée commune au départ, pour après chacun partir sur des endroits différents. Mais en tout cas, ils ont cette même volonté du désir de l'aventure.
1: Oui, oui. Et puis, à une période où on peut rêver aujourd'hui, où on traverse encore l'Afghanistan sans problème. Donc aujourd'hui, il n'y a personne... Enfin, on peut toujours oser, mais il y a peu de chances de réussir le tracé qu'ils ont fait, même l'Iran en ce moment. Donc c'est encore une période bénie où on dit, je quitte l'Europe pour aller jusqu'en Asie et on verra quand je reviens. Donc il n'a pas d'idée de retour, ce qui inquiète fortement sa famille et il n'a pas envie de rentrer. Alors avant de partir, il rencontre Ella Maillard, qui est son aînée, qui est une grande aventurière. Nicolas Bouvier a toujours refusé le terme d'aventurier, parce qu'il disait, il y a le risque, j'en ai jamais vécu, le seul risque que j'ai pris, c'est de me confronter à ma solitude.
2: Oser découvrir.
1: Oui, puis il disait, le risque, je pense pas que c'était oser découvrir, mais c'est de se confronter à soi. Et des fois seul, des fois sur la durée, parce que si on part même un mois en vacances, il y a un moment où on a peut-être envie de rentrer, mais là, il ne part pas un mois, il ne veut pas rentrer. Donc, il y a des confrontations avec soi-même qui sont pour lui, et je pense qu'il a raison, les moments les plus durs. Alors, il va voir Ella Maillard, qui avait fait ses voyages en Asie, à travers l'Asie, dans le Turkestan, comme une pionnière de ses voyages. Et en plus, pour une femme seule, ça devait être d'autant plus culotté. Et puis, elle habitait aussi Genève et il va lui demander conseil avant de partir. Donc, on ne sait pas. Voilà, on ne sait pas ce qu'ils se sont dit, mais c'est sûr qu'ils se connaissaient. Et après, Nicolas fera un livre, un petit texte très joli sur Ella Maillard pour un livre de ses photos.
0: On voit du coup. Des dessins qui se répondent à des photos. Alors ça, c'est très joli quand on arrive dans cette salle parce que du coup, on sent qu'il y a vraiment une énergie de ping-pong entre les arts.
1: Alors ce qu'ils ont voulu, d'abord, ce qu'il faut, peut-être ce que je vais préciser, c'est que Nicolas Bouvier, durant ce voyage de 2 ans, entre 1953 et 1954, il fait des photographies autant que Thierry Vernet, mais qui lui est peintre, qui dessine. Et en fait, la photographie ne l'intéresse pas plus que ça. Des fois, je me dis, en voyant les négatifs, il passe 3-4 mois à Kaboul, et puis il y a 30 négatifs à peine. Donc, on voit que ce n'est pas une pratique importante pour lui. Il n'est pas formé spécialement à la photographie. Et cette fraternité avec Thierry Vernet fait qu'il décide le projet de livre qui aboutit quand même 9 années plus tard, qu'il soit accompagné des dessins de Thierry Vernet, et c'est une œuvre à deux voix. Donc il n'a jamais dit que c'était des illustrations de son texte, donc c'est vraiment une main qui dessine et une plume qui raconte. La plume de Thierry Vernet est parfaite parce qu'il y a une... Certains sont très drôles, certains sont inquiétants. Donc on voit ce regard qui est important et qui est un autre regard que celui du photographe. Et à ce moment-là, si Nicolas Bouvier ne fait pas de photographie, il a un moteur en plus de l'écriture qui est d'être preneur de son. Donc il part avec un petit enregistreur, un Agra. Et,
2: ce qui était rare à l'époque.
1: Ce qui était rare, c'était cher. Donc, étonnamment, le fabricant de Nagra lui en prête un. Donc, je ne sais pas quel lien il avait pour en avoir un. Parce que c'était un jeune homme et on lui dit, tiens, voilà un Nagra pour ton voyage. Donc, c'était quand même... Enfin, il était très, très débrouillé. Et puis, en fait, l'essentiel de son énergie, il met à capter des sons ethnographiques comme les accordéons, les orchestres tziganes, pour lesquels il est fasciné. Alors, dans la salle, on a au milieu de la salle un accordéon où c'est une émission qu'il a faite au retour de son voyage de l'usage du monde où il raconte la musique tzigane et on entend les sons qu'il a pris. Il a fait ça durant tous ses voyages. Donc où il a assez long, je ne sais pas s'il a enregistré des sons, mais c'est possible. Et au Japon, il l'a aussi fait. Donc il avait un intérêt lui-même, jouer de la guitare, et il avait un intérêt pour la musique qui était évident.
0: Et puis une appétence à que le souvenir soit autant visuel par l'image, par la photographie et aussi par le son, puisque les deux vont ensemble pour garder la mémoire.
1: Oui,
0: alors, la mémoire, on peut la stimuler autant par le son que par l'image.
1: Et même, je pense, enfin, il le dit, c'est même pas moi qui le pense, Nicole Bouvier est convaincu que la musique est plus importante que la photographie durant ses voyages de 53-54, qu'elle le touche plus, qu'elle le remplit. Donc, il dit même l'écriture ne gagne pas du tout la charge de
0: l'émotion.
1: De l'émotion de la musique. Alors, c'était important que cette salle, on peut faire sonner l'accordéon sur cet enregistrement et c'était très important. Et un mur de la salle est dédié aux images liées à la musique. Tant chez Thierry Vernet, parce que c'est une part importante dans ses encres, et que chez Nicolas Bouvier, où on voit les tziganes avec leurs violons, ou des banquets, où il y a Thierry Vernet qui est au milieu du groupe en train de boire. Donc c'est vraiment un axe important pour montrer ce premier voyage, qui est un voyage initiatique, et qui est un livre qui est fondateur de la littérature de voyage du XXe siècle.
3: La musique tant attendue ne commence vraiment qu'à la nuit, quand l'artiste, qui est là-bas un personnage, daigne finir sa soupe et tend la main vers son instrument, les conversations s'arrêtent net. Si l'accordéoniste est serbe, son attaque sera franche, presque brutale, suivie de quelques accords brefs, hachés, déchirants. Le tzigane, lui, commence par promener sur l'assemblée un regard fuyant, la tête à quelques mouvements inquiets, sa main hésitante effleure les touches. Et tout d'un coup, sa musique est là, furtive et triste, ruisselante, surgit de partout. Mais tzigane ou serbe, s'il joue avec son cœur, après quelques mesures, il a le bistrot dans sa main. On n'entend plus racler une botte, ni teinter un verre, et les têtes sont à présent immobiles. Il accélère le rythme doucement, prudemment. Et comme un bateau qui lâche ses amarres, le café, ses fumées et ses occupants, portés par la musique, s'en vont à la dérive. Les visages changent, une sorte d'oubli s'étend sur ces masques fatigués, brutaux ou madrés, et les adoucit. Maintenant, plus rien n'existe, sinon ces modulations vives et mélancoliques qui vous emmènent toujours plus loin.

0: important. Et là, il place une dimension sur le rapport au voyage qui, aujourd'hui, elle est inédite. Puis surtout, on n'a aujourd'hui encore pas pris toute la mesure dans une période où on parle de surtourisme et de comment voyager. Donc, c'est vrai que c'est une leçon morale, même s'il n'est pas moraliste au sens où on peut l'entendre.
1: Il n'y a pas d'accusation, c'est juste un mode de vie, voilà. Un style de rencontre, d'échange, de cultures différentes et de la manière dont on va être dans le partage et pas dans la consommation.
0: Tout à fait. Et puis, il y a cette très belle phrase qui est une pensée fondamentale où il dit, on ne fait pas un voyage, c'est le voyage qui vous fait et vous défait. Puis ce « et vous défait », il est essentiel, parce qu'il dit qu'il faut accepter dans un voyage de se faire plumer, de se faire essorer, donc de se faire maltraiter par le voyage. Alors que moi, le premier, j'ai dû dire « j'ai fait le Mali ». Non, on n'est pas le créateur, c'est pas nous qui avons fait le Mali. Et on entend à l'heure actuelle cette phrase au retour de voyage de plein d'amis. Et c'est vrai que c'est le contraire de cette pensée de Nicolas Bouvier qui dit faut accueillir le voyage et pour le meilleur et aussi pour le pire. Et c'est dans le pire qu'on flotte. Quoi.
1: Parce qu'on vit l'expérience et l'expérience nous permet d'apprendre à nous connaître aussi et d'évoluer. Et c'est ça aussi qu'il recherchait, c'était de se rencontrer lui-même à travers son voyage.
0: Alors dans son écriture, c'est très présent parce qu'il y a des descriptions. C'est un homme de l'image au sens très large. Donc il cisèle les mots avec vraiment un talent fou pour créer des images. Il recherche ça comme un artisan. D'ailleurs, il dit, mon bureau, c'est comme l'atelier d'un ébéniste, quoi, où je cisèle et ponce les mots jusqu'à trouver le mot le plus juste pour que le lecteur se dise, ah oui, ça, j'y avais pas pensé.
1: Ça montre une diversité, en tout cas, autant dans la rencontre que dans le vocabulaire.
0: Oui, alors, ce que je voulais dire, c'est que dans cette qualité imagière qu'il a d'écrire le monde, il y a aussi, à un moment donné, parce que Il a une pensée très claire en disant pour voyager et bien voyager et voir le monde tel qu'il est, il faut disparaître. Il faut être un miroir au bord du chemin. Et il faut oublier son ego. Alors ça, c'est une leçon aujourd'hui avec tous ces aventuriers qu'on attend dans les médias.
1: Qui se prennent avec Instagram,
0: voilà,
1: pour faire la photo.
0: Ou qui renforcent le côté risqué de leur voyage. Alors qu'on se dit, bon, n'exagérons pas, ils sont rentrés, ils sont vivants, donc bon, pourquoi pas. Mais enfin, on mythifie ce risque pour un peu dire, c'est incroyable. Et Bouvier refuse cette notion-là du voyage. Et puis il dit, non, il faut disparaître. Et puis en disparaissant, il y a le voyage qui nous enrichit. Alors là, tout d'un coup, il s'observe, mais il s'observe comme il observe un paysan, comme il observe quelqu'un au bord de la route, un paysage. Donc il y a tout d'un coup cet aller-retour entre ce qu'il ressent, mais comme un objet d'observation. Et cette distanciation, elle est, moi je trouve, c'est la richesse de son écriture.
1: C'est une grande leçon.
0: Oui.

0: J'en aime beaucoup pour différentes raisons, mais en fait, celle-là, elle est presque anecdotique.
1: Aurore Alcalé, directrice du Musée d'art contemporain. Elle nous décrit sa photo coup de cœur de l'exposition.
0: Elle s'appelle Camp de Tsigane à Bogoyevo. Ça, c'est pendant l'usage du monde. Justement, il l'a prise en Yougoslavie en 1953. On y voit une charrette de Tsigane, donc vraiment une charrette avec les grosses roues, l'ancienne en bois. Derrière, le cheval qui est détaché, qui est en train de brouter tranquillement l'herbe. Et adossé, enfin appuyé contre une roue, un violon.
2: Au premier plan.
0: Un violon avec son archer, négligemment posé. Et pour moi, ça incarne vraiment le regard de Nicolas Bouvier qui regarde partout autour de lui. Il ne regarde pas là où on lui dit de regarder. Ce qu'il aime, c'est les personnes qu'il rencontre, c'est les modes de vie. Puis il aime la culture populaire. Et là, on sent ça. Il s'est vraiment beaucoup épanoui au contact des Tsiganes. Il a beaucoup aimé leur musique. Et là, voilà, il a vu ce violon négligemment posé dans l'herbe contre une roue un petit peu boueuse. Et pour lui, ça résumait quelque chose de très fort. Et il a pris ce cliché... À la dérobée, j'aime vraiment beaucoup cette photo.

0: L'exposition s'appelle Voyage au Levant. Mais pour aller au Levant, évidemment, on traverse d'autres paysages. Et donc, on est sur, sur ces périodes-là où on traverse ces paysages, où on a passé par l'Afghanistan, par la Turquie, et puis on continue petit à petit avant la destination finale, qui est tout un cheminement.
1: C'est tout un cheminement. Et cette longue pérégrination de Nicolas Bouvier le conduit à Ceylan. Et à Ceylan, c'est un moment de sa vie. Une année où il dit c'est une descente en enfer, c'est une année cauchemardesque, où il est malade, où il a des hallucinations, enfin, où sa famille craint sa mort. Il y a vraiment une période très chargée qui donnera 26 ans de nouveau le temps et la lenteur. 26 ans à distiller cette expérience.
2: Et même, à
1: la comprendre et puis à la cracher. Je pense que c'était douloureux, mais en même temps, il le dit, j'avais besoin de me libérer. Mais il lui faudra 26 années pour faire ce texte majeur qu'est le poisson scorpion. Et puis, dans un rebond incroyable à Ceylan, où il aurait pu terminer ses jours, ou rentrer, parce que sa famille lui dit on te paye le billet de bateau, parce qu'évidemment on ne rentre pas en avion, il n'y a pas d'avion, on est au début des caravelles, et lui il refuse, et il prend un bateau pour aller au Japon. Donc plutôt que rentrer, il y a ce rebond encore d'aller plus loin, et de survivre ailleurs. Et donc il arrive en octobre 55 à Yokohama. Donc il arrive en octobre 55 à Yokohama sur un paquebot traversier qu'il a conduit depuis Ceylan. Et ce qui est troublant, c'est aussi le signe d'une autre époque, c'est qu'à ce moment-là, il y a les journalistes de la presse nationale, les correspondants à Yokohama, des journaux qui sont édités à Tokyo, qui décrivent en cinq lignes qu'il y a un vagabond sans le sou qui arrive d'Europe, qui a traversé l'Asie, et puis qui arrive au Japon et qui veut y vivre. Donc il y a ce fait divers qu'a trouvé un historien français dans les archives du journal, qui est juste incroyable. Donc il devient vagabond photographe pour les Japonais, parce qu'il a très vite compris Bouvier, et là il se met à photographier pour survivre. Donc il dit l'acte de la photographie, c'était un acte juste pour vivre et survivre, parce qu'il n'avait plus un franc en poche. Donc il voulait être autonome. Et à ce moment-là, il est mis en contact avec un barman, il croise un barman qui lui dit « Je vais t'apprendre à développer un film ». Et il s'initie vraiment à la photographie. Donc l'exposition est dédiée au Japon, parce que c'est vraiment le moment où il va photographier le plus de sa vie, où il fait un travail personnel avec des moments vraiment lumineux, qui sont même pour moi importants dans l'histoire de la photographie, comme le mur d'Arakisho, où en 1955, il découvre à Tokyo ce mur qui est un mur délabré, mais en fait il le voit comme un décor de théâtre, comme un décor peint. Et là il a cette fulgurance visionnaire de dire 10 jours durant je vais photographier ce mur et les gens qui passent devant.
0: Et ça va être une mise en scène finalement grâce à ce mur et aux intempéries qui vont faire que ce mur a des traces de sa propre vie. Il va laisser passer les gens et les photographier et faire comme une série, comme une évolution de la vie à ce moment-là devant ce mur.
1: Alors c'est effectivement comme une scène de théâtre, et les gens, il dit même, c'est comme des caractères qui passent sur une page, et caractères au sens symbolique, on peut dire chaque humain a son caractère. Et ce qui est très troublant, c'est qu'il vend des livres pour se payer les films. Comme il n'a pas assez d'argent, le photographe qui lui vend les films lui vend des films périmés. Il dit, ouais, il y avait un peu de grain, mais en fait, pour l'esthétique, ça ne me pose pas de problème. Donc on voit même que le moteur de vouloir faire ces images le pousse vraiment à se dépouiller. Comme il dit, en voyage, on doit se dépouiller. Là, il se dépouille des derniers livres qu'il a eu durant tout son voyage à travers l'Asie. Et il réalise cette série, il va la montrer à un grand journal à Tokyo. Et au départ, la rédaction ne le croit pas. Il dit, mais c'est une mise en scène. Là, vous avez, c'est pas possible, à Tokyo, qu'il y ait ce mur avec un trottoir surélevé comme sur une scène de théâtre. Et il emmène la rédaction voir le mur, ils prennent le taxi et les images sont publiées. Et ces images vont être fondatrices pour la photographie, parce que c'est vraiment un travail sériel qui, depuis dans l'art contemporain, est devenu courant, un travail sériel. Et on peut dire, Nicolas Bouvier, là, ouvre une porte. Il y a eu, Walker Evans, il y a eu d'autres photographes qui ont fait du sériel, mais pas aussi cadré dans une frontalité où on ne bouge pas, où on attend. Et là, Bouvier est incroyable par cette série. Une série qui sera après publiée dans des revues en Europe, très tôt, en 1958. Et puis on voit que William Klein, qui va aussi faire ce livre Tokyo, qui est un livre majeur de l'histoire de la photographie, fait lui aussi, mais après Bouvier, une série sur des passants devant un mur beaucoup plus graphique, comme Klein savait le faire. Alors je ne sais pas, certainement que la revue Doux, qui avait publié ce mur d'Arakisho, peut-être que Klein l'a vu, parce que c'était une revue bien diffusée. Je ne sais pas s'il connaissait ou pas ces images, mais en tout cas, on voit une proximité. Et cette première salle, on l'a voulu dédiée aux photographes, et c'est un peu la patte que je vais amener dans l'exposition, c'est de dire, il y a Nicolas Bouvier, mais c'est un homme curieux des autres, donc on va aussi montrer les autres images des photographes ou des peintres. On aurait pu encore mettre dans le couloir, mais on n'avait plus la place, les écrits d'Henri Michaud qu'il admirait, et d'autres auteurs vraiment dont il s'est inspiré. Alors on a par exemple Werner Bischoff, qui est un très grand photographe, qui est le premier qui, après-guerre, fait un travail en 51 sur le Japon, qui donnera un livre qui s'appelle Japon. C'est le moment où le Japon s'ouvre au tourisme, en tout cas cherche à s'ouvrir. Donc il y a une production de livres illustrés qui est importante. Et puis Bischoff est un des rares à montrer le désastre qui a été le bombardement d'Hiroshima et Nagasaki. Et Delpire, qui est l'éditeur, accepte de publier deux images assez terribles. On voit le dos d'une victime, un Ibakusha, qui a le dos brûlé par la bombe, qui pose devant le dôme à Hiroshima. Alors je tenais à montrer aussi ces proximités et puis ces absences, parce que les autres photographes qui vont aller au Japon vont complètement gommer le drame du XXe siècle et vont montrer un Japon immémorial, éternel, donc on rase une deuxième fois Hiroshima et Nagasaki de la carte.
0: Oui, on enlève l'histoire pour garder que le folklore et le côté poétique. Oui. Et là, c'est intéressant parce que justement, tout est montré.
3: Oui.
0: Il n'y a pas de volonté de tri, tout est possible. Le côté très costume, le côté du quotidien et le côté aussi des catastrophes. Oui. Et ça, c'est important parce que ça permet aussi de se retracer dans l'histoire l'évolution de chacune des populations de l'époque pour que nous-mêmes aujourd'hui aussi, on puisse se repositionner dans l'histoire.
1: Oui, ça c'est essentiel.
0: Et sachant qu'on est évidemment toujours sur des photographies en noir et blanc, en argentique, puisqu'on est toujours sur une période où le numérique n'existait pas. On parle de pellicule parce qu'on mettait des pellicules à l'intérieur de l'appareil photo et les photos du coup ne pouvaient pas être illimitées comme nous aujourd'hui avec nos téléphones ou avec les cartes SD qu'on va mettre dans nos appareils photo. Mais il y a vraiment un choix parce qu'on a peu de possibilités de faire la photo. Donc il y a un choix de lumière, d'intensité, de grain qui va permettre finalement de garder cette image qui va être beaucoup plus importante qu'aujourd'hui où on consomme des images. Et c'est ça qui est intéressant dans cette exposition aussi, c'est de venir et de recomprendre ce choix de l'image qui, à un moment, va poser, figer dans la matière un instant T.
1: Et puis, en plus, parce que ça, on pourrait l'oublier, c'est que durant le premier voyage au Japon de 1955 à 56, Nicolas a très peu de moyens, donc il doit choisir ce qu'il photographie. Donc le deuxième voyage où il retourne en 1963-64 pour le livre de la collection de l'Atlas des voyages qui s'appelle « Au Japon », donc là où il doit écrire et illustrer un livre lui-même, là il a un peu plus de moyens et je pense que l'éditeur lui disait il y a des films, mais c'est vrai que là on peut se dire c'est des images qui sont en plus choisir avant de déclencher, il devait se dire est-ce que je la fais ou pas, donc il fallait qu'il se passe quelque chose. Et Bouvier, c'est aussi ce qui est important, c'est qu'il est curieux et il montre par exemple les performances de Hijikata et de Kazuo Ono, qui sont les inventeurs du théâtre Buto, qui est un théâtre donc d'après la Deuxième Guerre, qui est un théâtre des ténèbres, qui forcément va toucher Nicolas Bouvier. Et donc il fait même des photos historiques pour ce mouvement fondateur de la danse contemporaine et du théâtre. Et là on voit des images rares qui pour les Japonais sont d'autant plus précieuses parce que il y avait peu de photographes à ce moment-là qui se sont intéressés à ces spectacles.
0: Et qui ont du coup marqué l'histoire de son évolution. Et c'est ça que tu disais au départ. On pouvait avoir 300 photos, il savait en sélectionner 3. Parce que justement, dans sa propre histoire personnelle, il a dû faire des choix. Il a dû, au moment de déclencher la pellicule, de se dire « je veux figer cette image-là parce qu'elle va raconter ça et que c'est ça qui me touche ». Et bien justement, c'est ça qu'on traverse aujourd'hui dans cette exposition au Musée d'Art Contemporain. C'est cet œil-là, ce choix, cette volonté de garder en mémoire un instant T.
1: Et moi, j'aime toujours dans les expositions de dire, OK, c'est un travail qui date de 50 à 70. Et aujourd'hui, qu'est-ce que ça veut dire? Comment on peut le mettre en lien avec notre vécu, avec nos voyages? Et donc là, on a voulu montrer la photographie couleur que pratique Nicolas Bouvier. Et puis, il y avait des images qui existaient, collection donc des images modernes de photos Élysées. Et puis, je leur ai demandé de tirer d'autres images qui sont montrées pour la première fois, donc qui ont été des diapositives qui n'ont jamais été exposées, certainement c'est peut-être même inédites. Voilà, donc là c'est vraiment une première, ils ont été tirés il y a un mois avant le vernissage. On a voulu les mettre en lien avec le travail contemporain de Corinne Vionnet, qui elle, dans une pratique de la photographie où les gens mettent en ligne sur Internet leurs images, leurs souvenirs sur les réseaux sociaux, elle a décidé de chercher tous les lieux les plus célèbres du monde et de voir s'il y avait un regard commun. Et puis en fait, oui, il y a un regard commun. On voit qu'il y a des milliers d'images prises du même endroit. Et donc, elle les a mis, ces photographies d'amateurs, en sandwich, par une accumulation d'images qui donne une sorte d'image impressionniste flottante. On peut se questionner si c'est un monde en train de disparaître. Et ça, c'était important.
0: C'est très intéressant, son travail. Elle récupère les photos que chacun d'entre nous ont fait, qui sont après sur Internet ou autre, et après elle les additionne, et ce qui permet du coup de se dire « Ah mais en fait on les prend tous à peu près au même endroit voilà. ». Parce que du coup, en les cumulant les unes derrière les autres, on se rend compte que finalement il y a un petit effet de mouvement, qui est très joli justement, mais globalement on reprend les mêmes choses. Donc il y a un élément qui nous attire tous, un lieu commun magnétique.
1: Alors il y a un lieu commun où il y a, moi, ce que j'appelle le désir d'appartenir au monde et donc d'avoir ces lieux communs. Et je dirais ce que Corinne Vionnet a fait dans des travaux plus récents, c'est que la variante suivante, c'est de faire le selfie devant le monument. Et j'ai envie de dire, même symboliquement, de cacher le monument par soi-même. Donc là, on a vraiment la disparition du monde au profit de soi, ce que Nicolas Bouvier condamnait en disant on doit disparaître soi pour voir le monde. Donc je tenais à questionner quel usage du monde, point d'interrogation, sans vouloir donner des leçons, mais en disant réfléchissons à deux fois. Quand Nicolas Bouvier est au Japon ou traverse l'Asie, à aucun moment on voit des monuments célèbres. Donc c'est pas ça qui l'intéresse.
0: Et du coup, pour conclure, si on avait peut-être trois mots pour décrire cette exposition de Nicolas Bouvier, ce seraient lesquels pour toi, pour donner aux auditeurs l'envie de venir découvrir cet univers, cette rétrospective avec des clichés inédits?
1: Je dirais la symbolique de cette exposition, c'est de découvrir des images inédites, dont certaines sont importantes pour la photographie, de montrer ces liens dans l'histoire du XXe siècle, d'autres créateurs auxquels Nicolas Bouvier a une attention. Et puis surtout, Nicolas Bouvier nous apprend à voyager, à vivre, et nous apprend aussi à mourir, donc à se détacher. Et ça, c'est un enseignement majeur. Donc, on ne le voit pas forcément au premier regard dans ces images, mais on peut voir les allers-retours avec les textes. Et ça, c'est un peu le message, moi en tout cas, qui me mobilise. Il y a des images très drôles, il y a des images plus graves. Donc, c'est cet aller-retour.

0: retour dans Expo Musée Vous, au MAC, au Musée d'Art Contemporain, à Montélimar, pour l'exposition Nicolas Bouvier.
1: En fait, tout est parti d'un diagnostic qui a été fait il y a quelques années sur le fait que ce qui faisait vraiment vivre le territoire de Montélimar, c'était l'image.
0: Aurore Alcalé, directrice au MAC de Montélimar.
1: Parce qu'on a un territoire qui est vraiment culturellement structuré par des associations qui sont très très actives. On a donc le festival Présence Photographie, donc sur la photo, on a le festival de l'écrit à l'écran sur le cinéma, on a un festival du cinéma italien aussi, on peut citer les cafés littéraires, alors c'est pas de l'image photographique ou cinéma, mais qui font venir des illustrateurs aussi chaque année. Donc on s'est rendu compte qu'il y avait un lien déjà qui unissait ces acteurs du territoire, et nous on avait vraiment envie de positionner le musée d'art contemporain comme un lieu qui est ancré dans son territoire et qui s'en fait un peu une chambre d'écho. Donc on a décidé de développer l'aspect image. Donc on est même en train de travailler à l'échelle du territoire sur la notion de territoire d'image. C'est vraiment un vecteur qu'on est en train de creuser tous ensemble. Un autre défi, c'est aussi de faire dialoguer ces expositions temporaires avec nos collections. Là, maintenant, on a des collections grâce à Pierre Boncompain, le peintre, qui nous a fait une donation il y a quelques années. Et donc, ça nous fait un noyau de collections qui nous a permis de devenir un musée. Donc, cette année, on a sorti la collection d'estampes japonaises de Pierre Boncompain. Donc, c'était vraiment très à propos. Donc, voilà, on essaye quand même d'articuler les expositions avec nos collections. Alors, pourquoi Bouvier ?
2: Exactement, parce que c'est la question qu'on se pose.
0: On a évidemment la grande chance d'avoir Nicolas Crispini en commissaire d'exposition, parce qu'il a connu, il a toute cette connaissance en tant qu'historien de la photographie. Et comment s'est fait cette rencontre pour créer cette exposition au MAC ?
1: Toujours dans une réflexion avec le festival Présence Photo cette année encore. Eux, ils avaient très envie de faire quelque chose sur les photographes suisses. Donc on a réfléchi ensemble à ce qu'on pourrait faire. C'est par leur biais qu'on a fait la connaissance de Nicolas Crispini. Et du coup, on s'est dit que nous, on pouvait porter cette exposition qui allait aussi leur servir de tremplin pour construire leur propre programmation en rapport avec Nicolas Bouvier aujourd'hui, sachant que c'est des questionnements qui nous intéressent, eux et nous, qui nous intéressent tous, sur cet usage du monde qu'on peut faire aujourd'hui Voilà, comment la photo nous aide à voir le monde tel qu'il est ou tel qu'il évolue. Donc on avait vraiment envie de... ou dénonce certaines choses. On avait vraiment envie de travailler sur ce thème ensemble. Je les remercie parce que c'est grâce à eux l'idée de cette exposition.
0: Et c'est vrai que ça fait vraiment écho avec les estampes des collections dans un premier temps. On rentre dans le Japon et puis petit à petit, on voit les photographies, les dessins, la littérature et puis tous les arts finalement servent le propos qui est sur ce questionnement. Parce que l'art contemporain, c'est ça, c'est évidemment montrer des artistes, montrer des œuvres, mais interroger sur la place de l'art, ou en tout cas, l'art questionne sur la place dans le monde.
1: C'est vraiment ce qui caractérise l'art contemporain, c'est ces questions que ça va susciter chez le public. C'est un regard très particulier que va nous offrir un artiste, qui va nous aider à réfléchir sur le monde. Et c'est pour ça qu'on disait qu'on aime bien se percevoir comme une chambre d'écho du monde. Et donc ces expositions qu'on a ces dernières années... nous ouvre à d'autres cultures et nous ouvre surtout à des questionnements. Là, c'est ce qu'on perçoit vraiment à la fin de cette exposition avec les œuvres de Corinne Vionnet, donc qui nous interroge vraiment sur l'usage qu'on fait aujourd'hui du regard qu'on porte sur le monde, où elle questionne vraiment les sujets iconiques, les bâtiments, les monuments iconiques du monde qui sont photographiés par des millions de touristes. Et on se demande s'il les voit encore. Ça interroge vraiment sur le regard qu'on porte sur le monde aujourd'hui.
0: Et sur la consommation aussi à travers le voyage, parce que forcément, c'est une exposition qui est sur la période estivale. Donc du coup, c'est le moment où on peut penser partir en voyage, etc. Et de se re-questionner sur le territoire aussi, la place du voyage dans sa propre vie. Et comme Bouvier, lui, l'avait comme expérience du voyage et non pas comme consommation du produit culturel ou de produit touristique. Et je pense que dans l'art contemporain, c'était ça aussi qui était intéressant dans le message sur cette période estivale.
1: C'est vrai, c'est effectivement, on avait envie de... Les expositions précédentes, c'était le cas aussi. On a envie, au Musée d'art contemporain de Montélimar, d'être engagé dans une vision du monde qu'on veut promouvoir. Et cette façon qu'a Nicolas Bouvier de nous sortir, ou de nous questionner en tout cas sur ce que c'est que le tourisme de masse et la consommation du monde qu'on fait aujourd'hui, c'était vraiment important pour nous, et effectivement en période estivale aussi, d'en parler.
0: et toujours la volonté de la gratuité. Et ça, merci, parce que tout le monde n'offre pas ça. Et du coup, ça peut être des freins, des fois. Et là, ça permet d'ouvrir la porte, de dire, même si je ne connais pas, bon, de toute façon, c'est gratuit. Et puis, d'oser venir ouvrir la porte et de découvrir cet artiste et puis cette proposition que vous faites, parce que c'est une exposition qui a été produite par le MAC. Est-ce que tu peux nous raconter un peu cette histoire de production ?
1: Comme Nicolas Bouvier, ce côté très divers, on a à la fois un partenariat donc avec la bibliothèque de Genève, qui est l'équivalent de notre bibliothèque nationale. Donc en fait, le père de Bouvier a été directeur de cette médiathèque, de cette bibliothèque à une période. Donc il y avait un lien humain qui fait que Bouvier a déposé toutes ses archives personnelles dans cette bibliothèque, et Thierry Vernet aussi. Donc les encres de Thierry Vernet sont conservées là-bas, les carnets de voyage de Nicolas Bouvier sont conservés là-bas. Donc on a ce partenariat qui nous tenait vraiment à cœur, parce que c'est l'endroit où on peut découvrir les mots, l'origine des textes de Nicolas Bouvier. Donc on est content qu'ils aient accepté ce partenariat. On a aussi travaillé pour le côté radiophonique et télé avec la radio-télévision suisse romande, qui a accepté de nous prêter des extraits de films et surtout des extraits sonores qui sont très savoureux, qu'on peut écouter dans l'exposition. Et puis il y a un énorme fond de photographique, le plus grand fond photographique de photo Nicolas Bouvier, conservé à Photo Élysée, donc un musée de la photographie qui est à Lausanne, et aussi qui a accepté de nous prêter une partie de certaines photos, notamment des photos qu'on ne peut trouver chez eux, que chez eux, les photos en couleur qui sont très très difficiles, très rares.
2: Les tirages uniques.
1: Mais on a aussi travaillé avec un collectionneur privé très proche de Nicolas Bouvier, qui a accepté de mettre à disposition une centaine de tirages d'époque. Donc en fait, quand on vient dans cette exposition, on peut être un petit peu surpris par la taille des photos, qui sont plus petites que ce qu'on pratique aujourd'hui, mais parce que ce sont des tirages d'époque faits par Nicolas Bouvier pour certains, ou commandités par Nicolas Bouvier. Donc on a ce tirage, ce noir et blanc, qui est très marqué années 50-60. Qu'on adore effectivement, qui est très, très particulier, qui n'est pas forcément ce qu'on trouverait aujourd'hui. Et ça aussi en soi-même, le fait d'avoir des photos entre guillemets patrimoniales, c'est vraiment un atout. C'est pas des reproductions, c'est des photos d'époque.
0: Et ça a tout à fait leur place dans un musée d'art contemporain, parce qu'il y a des ping-pong avec des artistes d'aujourd'hui sur les dernières salles, mais il y a aussi cette évolution de la photographie, parce qu'on est sur l'anniversaire du bicentenaire de la photographie, et donc ça permettait aussi de faire un clin d'œil, je trouve, à travers cette exposition, d'avoir des clichés de 1950, mais des clichés d'aujourd'hui, et de traverser cette exposition sans qu'il y ait un focus dessus, mais en fait l'œil le voit.
1: C'est pas du tout la même pratique aujourd'hui que ce que pratiquait Nicolas Bouvier, qui en plus était assez désargenté, hein. C'était vraiment, au Japon on l'appelait le vagabond, tellement qu'il est arrivé là sans le sou, donc il vivait de piges, d'articles, et puis de photos progressivement. C'est pour ça qu'il a développé vraiment l'usage de la photo quand il était au Japon, parce que ne parlant pas encore japonais, c'était difficile de vendre ses textes, c'était plus simple avec la photo. Et donc il avait peu de moyens, et il a une approche de la photo qui est un peu roots, entre guillemets, à l'époque. Il a même acheté des lots, il n'avait pas assez d'argent pour acheter des pellicules neuves, donc il a acheté des lots de pellicules qui étaient un petit peu abîmées. Donc c'est des choses qu'on peut ressentir avec un grain particulier dans les photos. Il a même acheté des pellicules qui étaient tombées à la mer. Enfin bon, il a réussi quand même à les utiliser, mais voilà, il avait...
2: Elles-mêmes voyageaient avant d'être...
1: Elles avaient déjà vécu. Et je te remercie d'avoir parlé du bicentenaire de la photo, parce que c'est important de rappeler, de souligner que cette exposition bénéficie du label du ministère de la Culture accordé dans le cadre du bicentenaire, justement. Donc ce qui montre bien la qualité de notre projet, c'est une reconnaissance au niveau national par le ministère, dont on est vraiment fiers.
0: Partir en voyage avant les vacances, je vous conseille du coup l'exposition de Nicolas Bouvier au MAC à Montélimar, et également le festival Présence pour sa 3e édition, avec plusieurs expositions de photographie en Drôme et en Ardèche. À bientôt pour une nouvelle parenthèse inspirante autour d'œuvres, d'artistes, d'expositions. Et d'ici là, osez ouvrir la porte des musées, d'une galerie, et ressentir ses propres émotions. Interpellation, inspiration, être à l'écoute de ce que ça nous procure. Bonne aventure créative et belle découverte. Expo, Muse et vous, Expo Muse et vous.
3: stratégique. Il s'agit de l'incursion israélienne la plus profonde au Liban depuis plus d'un quart de siècle. Les soldats israéliens occupent désormais environ 2000 km² de territoire libanais, soit près d'un cinquième du pays. Le ministre libanais de la Santé indique que le bilan des morts de ces attaques israéliennes s'élève désormais à 3412 personnes. Plus de 10 000 autres ont été blessés depuis le 2 mars. Charbel est libanais, joint par Alice Frossard, il le précise. L'impunité, l'avancée des soldats d'occupation, les frappes d'Israël sur son pays, cette fois, c'est trop. Il fait même la comparaison avec Gaza qu'il prononce rasé en arabe.
4: Vous vous rendez compte déjà la haine qu'ils ont pour ce pays, pour nous les Libanais, avec rasé et l'Iran, où on massacre juste des civils. Si on veut tuer un mec, disons, du Hezbollah, on enlève 20, 25 avec lui. Quelle moquerie, armée la plus morale du monde. Voilà, ça c'est un peu ce que je ressens, ce que je pense. C'est inacceptable, j'ai plus les mots. Qu'est-ce que ça veut dire de l'humanité? On a déjà vu ça à Gaza. Et là, on est en train de revoir la même chose ici. Et le monde fait rien. Hezbollah ou pas, faut arrêter.
3: Le témoignage poignant de Charbel, le Libanais, interrogé par Alice Froussard. Et puis, à la demande de la France, le Conseil de sécurité de l'ONU se réunit en urgence dans la journée. Le président Emmanuel Macron estime que rien ne justifie l'escalade majeure en cours au sud Liban. Téhéran accuse les États-Unis de continuer à violer le fragile cessez-le-feu avec l'Iran après des frappes américaines contre la République islamique qui ont entraîné des représailles militaires iraniennes. L'Iran dit avoir visé une base utilisée par les États-Unis dans la région. La Colombie a vécu une soirée électorale à suspense hier. Plus de 41 millions de Colombiens étaient appelés aux urnes pour le premier tour de l'élection présidentielle et les résultats confirment un pays polarisé entre la gauche et la droite. Le favori des sondages, le candidat de la gauche, est finalement arrivé deuxième pour quelques voix. Le scrutin a été très serré et marqué par de nombreuses irrégularités d'après le président Gustavo Petro qui rejette les résultats. Les détails avec notre correspondante Najed Benrabah.
5: Depuis un hôtel à Bogota, le candidat de la gauche, Iván Cepeda, a débuté son discours en remettant en cause le scrutin.
6: Aujourd'hui, nous avons obtenu 10 millions de votes mal comptés en Colombie. Nous sommes sans aucun doute la principale force politique du pays. Il y a un décalage que nous voulons vérifier autour du recensement électoral. Nous parlons là de 885 000 personnes ou pièces d'identité mal recensées. Nous voulons que cela soit vérifié.
5: Pendant ce temps, sur la côte caribéenne, dans le nord du pays, sur un bateau à Barranquilla, le candidat d'extrême droite, Abelardo de la Espriella, a attaqué son adversaire sans détour.
7: Ils ne vont pas voler la démocratie. Nous n'allons pas le permettre en utilisant la combinaison de toutes les formes de lutte possibles contre Gustavo Petro et Iván Cepeda, deux bandits qui veulent voler la volonté du peuple. Nous allons défendre la démocratie par la raison ou par la force.
5: Pour ce premier tour, un peu plus de la moitié des 41 millions d'électeurs ont fait le déplacement pour voter. Il reste donc une marge de manœuvre considérable pour les deux candidats. Les Colombiens ont rendez-vous dans 3 semaines pour faire leur choix. Najed Benrabah, Medellin, RFI.
3: Et oui, et le second tour se déroulera le 21 juin. En Bolivie, cela fait un mois, ce lundi, que les paysans, ouvriers, mineurs, transporteurs et enseignants manifestent pour réclamer des réponses à la crise économique et la démission du président Rodrigo Paz. À l'appel du premier syndicat du pays, les secteurs mobilisés étaient réunis en assemblée générale hier pour décider s'il fallait aller négocier avec le gouvernement ou si les blocages de routes devaient se poursuivre. Correspondance de Nils Sabin à La Paz.
8: Malgré les appels au dialogue du gouvernement et de l'église catholique, les secteurs mobilisés ont choisi de continuer les blocages de route. Martin Guerrero Mendoza, paysan membre de la fédération Tupac Katari du département de La Paz.
9: Nous en avons assez de ce gouvernement, nous ne voulons pas négocier.
8: La centrale ouvrière bolivienne avait appelé les secteurs mobilisés à se réunir hier pour décider collectivement de la marche à suivre. Une façon de consulter les bases militantes pour ne pas être accusés d'aller négocier dans leur dos. Pour Tania, membre de la Confédération nationale des femmes paysannes venue à l'Assemblée, pas question de mettre fin au blocage.
10: Le peuple souffre. Jusqu'à quand? Nous avons voté pour eux afin qu'ils dirigent bien le pays. Nous exigeons leur démission immédiate car ils sont incompétents.
8: La justice avait pourtant levé des mandats d'arrêt émis contre plusieurs dirigeants afin de leur permettre de venir dialoguer. Alors que débute une cinquième semaine de blocage, de nombreux secteurs, notamment les commerçants, s'impatientent et demandent au gouvernement de prendre des mesures plus dures pour débloquer les principales routes du pays. Ils exigent par exemple la mise en place de l'état d'exception qui permet désormais au président de recourir à l'armée face aux manifestants. Nils Sabin, La Passe, RFI.
3: La marine française a raisonné un nouveau pétrolier sous sanctions internationales en provenance de Russie. Hier matin dans l'océan Atlantique, nous l'apprenons ce matin, le Tagore a été arraisonné en haute mer dans l'océan Atlantique avec le soutien du Royaume-Uni. La Russie utilise des pétroliers vieillissants pour contourner les restrictions imposées à ses exportations de brut à la suite de l'invasion de l'Ukraine. L'Union européenne a placé des centaines de ses navires sur liste noire. Les relations entre la France et l'Algérie, le ministre français de l'Intérieur, Laurent Nunez, reçoit dans l'après-midi son homologue algérien à Paris. Il a promis d'évoquer avec lui le cas du journaliste Christophe Glaize, incarcéré en Algérie. Il affirme aussi que les expulsions d'Algériens en allaient monter en puissance. Les thématiques officiellement au menu sont la sécurité et la lutte contre la criminalité organisée, ainsi que les questions migratoires et la sécurité civile. Ces jours de vote en Éthiopie, 50 millions d'électeurs doivent élire leurs députés et indirectement leur premier ministre. Malgré un contexte sécuritaire tendu, le vote est maintenu sur presque l'ensemble du territoire, excepté dans la région du Tigré. Les relations n'ont jamais été si tendues entre les deux parties depuis que les accords de Pretoria de 2022, qui avaient mis fin à 2 ans de guerre meurtrière, les opposaient. Adush Kinfe est secrétaire général du parti d'opposition tigréen Salsaï Voyane. Il regrette cette situation. Il est interrogé par Clotilde Hazard.
11: Nous méritons des élections, nous méritons un gouvernement élu qui a reçu le mandat du peuple. Mais ce n'est pas ce qu'il se passe aujourd'hui et c'est vraiment dommage. Le seul pont qui existait entre nous et le gouvernement fédéral, c'était l'administration intérimaire. Elle a été destituée par le TPLF le mois dernier. Nous sommes dans une situation de semi-blocus. Il n'y a pas d'argent liquide. Les banques ne fonctionnent pas. Les fonctionnaires n'ont pas touché leur salaire depuis 2 mois. Et le TPLF procède à des enrôlements militaires forcés, ce qui ajoute encore plus à la frustration et à l'angoisse de notre peuple, particulièrement les jeunes. Nous appelons à un renforcement du dialogue et à un engagement constructif entre le Tigré, le gouvernement fédéral et la communauté internationale.
3: Emmanuel Macron annonce 93 milliards d'euros d'investissements étrangers dans le pays. C'est un record, annonce faite en ouverture du sommet Choose France à Versailles. Cette somme représente 71 nouveaux investissements et permet la création de plus de 15 000 emplois. C'est ce qu'affirme le président français. André Santini, ancien ministre et maire historique d'Issy-les-Moulineaux, est mort à l'âge de 85 ans. Il avait été réélu maire en mars dernier pour un 8e mandat après avoir pris la tête de la ville en 1980. Et puis Céline Dion annonce 10 nouveaux concerts en mai 2027 à Paris. La chanteuse québécoise doit déjà faire son grand retour sur scène en septembre dans la capitale à la Défense Arena. Tout de suite, priorité santé avec Caroline Paré. Bonjour Caroline.
12: Bonjour et merci Olivier Sherman. Ces infos sur notre site RFI.fr bien sûr.

Auditrices et auditeurs de Radio d'ici, amis qui nous rejoignez par le net des pays voisins, vous êtes les bienvenus dans notre, dans votre émission Swing chez Trenet. Et aujourd'hui, on va passer en revue toute une série de chansons qui viennent sortir chez Pathé Marconi, la vieille maison de disques, comme disait Charles, avec tous ces grands succès qui tournent à travers le monde. Mais je crois qu'on a notre premier appel, alors on le prend tout de suite. Allô? Allô? Bon, ben on n'a pas le premier appel, alors on va envoyer la chanson tout de suite. Moi, j'aime le music hall.

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1: Allez, un grand standard, Charles. Moi, j'aime le music-hall. Et on a quelqu'un à l'antenne. Allô?
2: Eh oui, moi aussi, monsieur le vice-président, j'aime le music-hall. Eh ben alors, j'ai téléphoné,
1: oui.
2: j'ai attendu, et tu n'es jamais revenu.
1: Et voilà.
2: Ben oui, tu connais la chanson. Bon,
1: oui, tout à fait.
2: Alors, je t'appelle, je suis parti pour Narbonne, tu sais, j'y vais le 19 février, le 18 mai, et je t'ai envoyé une photo où il y avait les œillets bleu, blanc, rouge.
1: Oui.
2: Et c'est le magasin La Rose d'Or qui a fait, tous les ans, depuis 25 ans, ils font des banderoles. Alors d'abord, bonjour à tes auditrices et tes auditeurs. Je suis un peu vénère, là, de ce qui s'est passé à Narbonne.
1: Ah oui.
2: Donc, j'y vais, il y avait notre petite Simone de Beauvoir, parce qu'elle bave à table. Elle entend. Et non, mais là, je rigole, mais c'est pas bien ce qui s'est passé, parce que tous les ans, ça dure la même chose. C'est-à-dire que le 18, bon, si on fait les photos, je mets sur Facebook, tout ça, bon. Puis moi, j'y retourne pas le 19, parce que je suis ailleurs. Et le 19, Pierre-Georges Chanson, mon ami, me fait une photo, me l'envoie. Alors, je l'appelle, je lui dis, mais fallait me dire, je serais revenu. Et il me dit, c'est dommage, parce qu'il n'y a pas de... T'as pas fait de banderole. Ben, je lui dis, hier, j'ai inauguré la banderole, je l'ai mise sur Facebook. Et effectivement, la photo qu'il m'a envoyée, je l'ai envoyée à William, que tu connais, William Seringue. C'est pas un drogué, rassure-toi. Et alors, il me dit il n'y a pas la banderole. Ben, je dis, c'est pas normal. Le 18 a été, et le 19, à midi et demi, il n'y avait plus rien. Alors j'ai appelé Cimetière, ça, je suis un peu vénère, parce que je pense que depuis 25 ans, ben, je me fais choper les choses. Alors, mon seul message sympathique, parce que bon, je suis pas rancunier, mais je trouve ça dégueulasse, parce que la personne peut pas se défendre, elle est morte.
1: Yeah.
2: Eh ben, le 19 février, quand je viendrai, si je peux, le 18 mai, je viendrai.

0: soirée, je vais faire les banderoles, parce que c'est du travail que font ces braves gens, et bien je les retirerai le jour même. Mmh. Voilà. Vous
1: d'accord.
0: Comprenez, mon garçon.
1: Bien sûr, mais, voilà. Bien sûr, monsieur le président.
0: Alors je me volerai moi-même. c'est pas bien. Faut demander. Mais le lendemain, il n'y avait plus rien.
1: Ah,
0: alors
1: oui.
0: Je peux dire que Pierre Chanson, il était vénère.
1: Et oui.
0: Bon, ben voilà. Et puis voilà, c'est ça. Je voulais. Petit coup de colère, mais ça ne m'empêche pas d'être joyeux.
1: Bon, mais
0: ça
1: tant
0: s'est
1: mieux.
0: Bien passé. Et je voulais te dire que tu as le bonjour de monsieur le nouveau maire de Narbonne.
1: Ah, c'est gentil, merci.
0: Très sympathique. Oui. Ça s'est très bien passé. Et je lui parlais de la station de radio qui s'était oui. jouée partout. Voilà. Et il est content. Et il va voir ce qu'on peut faire pour l'an prochain.
1: Ah ben c'est bien.
0: Parce qu'ils avaient peur que le nom... Non, non, je lui dis, je suis l'unique légataire universel de M. Charles Tanet. Je suis propriétaire du droit moral.
1: Mmh.
0: Tu te rappelles pour la radio, tu as demandé ça, je te dis oui. Si. Et puis les paroles s'envolent, mais les écrits restent.
1: Bien sûr.
0: Charles.
1: Heureusement, du reste.
0: Alors là, c'est des paroles que j'ai lancé pour la tombe de Charles, mais ça ne va pas se reproduire. Hein,
1: mm-hmm.
0: Parce que la fleuriste, elle a trouvé bleu, blanc, rouge.
1: C'est beau.
0: Tu ne peux pas le passer sur la radio parce qu'il n'y a que les ondes.
1: Et oui.
0: Et Pierre-Jean Chanson, lui, qu'est-ce que tu fais là-bas, Narbonne? Il m'a dit, demain, j'ai rendez-vous avec le maire de Carcassonne pour parler de Chantonnay. Et eux veulent faire un spectacle, ils veulent rendre hommage à Charles. Eh bien, tant mieux.
1: Tant mieux, c'est
0: voilà.
1: sûr. C'est sûr.
0: Alors, je ne vais pas monopoliser la radio. Je te fais un énorme poutou, comme
1: voilà.
0: disait Charles.
1: Oui.
0: Il te l'a déjà dit, ça, un poutou?
1: Oui, bien sûr,
0: comme
1: bien sûr.
0: Dit, ça veut dire ça.
1: Je sais pas, ça se dit dans, bien. Ça se dit dans la région de Catalogne, ça.
0: Oui, ben oui. Non, t'as dit bien sûr.
1: Oui.
0: Et il avait ce Manolo, t'as connu Manolo à la
1: Bien sûr, bien sûr, bien sûr,
0: et Manolo. Il était bien sourd, bien sûr. Alors Charles, il parlait plus fort. et il avait dit, il avait été des gens, de belles personnes qui venaient, tu vois, des amis, tout ça. Et il a dit, cette année, le jardin est rempli de moches. Au lieu de dire cette année, là, alors, les gens, tu sais, faisaient la gueule, ils disaient, bon, mais non, mais il était gentil, Manolo.
1: Oui.
0: Manolito, on l'appelait.
1: Oui.
0: Voilà. Tu l'as connu avant moi, alors.
1: Eh oui, bien sûr, bien sûr.
0: Un phénomène, et Maria, tout ça.
1: Bien sûr.
0: Bon, alors, écoute, on va pas raconter notre vie.
1: Non.
0: J'espère qu'on va se voir bientôt.
1: Oui.
0: Et le maire est super sympathique, le nouveau maire.
1: Mais tant mieux, tant
0: il
1: mieux.
0: Il est prêt à faire plein de choses, mais il croyait qu'il y avait de la justice. Je dis, non, non, tout ça, c'est. Ça y est, c'est à moi qu'il faut demander. Et puis, bien sûr, il faut un avocat que je vais avoir, spécialiste des droits d'auteur.
1: Bien sûr.
0: Pour un autre projet, mais je ne peux pas en parler pour l'instant.
1: D'accord, d'accord.
0: Allez, mon chéri.
1: Allez.
0: Je fais deux poutous et j'embrasse tous tes auditrices, tes auditeurs. Pour une fois, j'ai pris mon petit coup de gueule, comme on dit.
1: D'accord. Allez, c'est gentil, monsieur voilà. le président.
0: Oui, mais merci, monsieur le vice-président.
1: Oui. Allez, ciao, ciao, à bientôt.
0: Ah, tu sais qu'on va finir en plateau de fromage tous les deux.
1: Oui,
0: sens, hein.
1: C'est ça.
0: Allez, gros bisous.
1: Allez, gros
0: à
1: bisous.
0: Tout le monde.
1: Ciao, ciao, merci.
0: Il y a William
1: au revoir.
0: Qui va t'appeler pour répéter la même chose.
1: D'accord, ok. Allez, on continue avec une chanson que Charles avait écrite pour Juliette Gréco, Coin de rue.

0: coin de rue et on a quelqu'un à l'antenne. Allô ?
1: Bonjour René.
0: Oh, bonjour William.
1: Comment vas-tu ?
0: Très très bien, et toi ?
1: Très bien, oui, bah, on a eu chaud dernièrement hein, quand même.
0: C'est vrai, mais il fait meilleur là, c'est bien, c'est bien.
1: Alors, moi je reviens sur ce que Georges a expliqué.
0: Oui.
1: Hein, parce que je trouve que c'est quand même lamentable cette situation.
0: Bien sûr.
1: De retirer les bandeaux comme ça. Alors c'est la première fois qu'on a une photo du lendemain.
0: Oui.
1: Donc on peut se poser la question pour les années précédentes.
0: Mmh.
1: Ben oui, là, ben... du coup, on ne sait pas ce qu'il en est. Hein.
0: Oui, bien sûr. Bien sûr.
1: Voilà. Alors, pour illustrer cet acte odieux, on va dire, j'ai choisi la chanson de Charles qui s'intitule « Gangster et documentaire ».
0: Eh bien, tu vois, je ne la connais pas du tout. Je n'ai jamais entendu parler de cette chanson.
1: Hein. Oui, ben oui.
0: Ça date de quelle année, ça?
1: Des années 50.
0: Ah, c'est très ancien.
1: Attends, si je reprends la chanson.
0: Oui, mais laisse faire, on va découvrir ensemble, c'est peu importe.
1: Oui, oui, voilà. C'est, je crois, les années 50, je ne sais plus exactement.
0: D'accord.
1: 280. Attends, je vais te dire ça tout de suite, 280, si je peux la retrouver.
0: Oui, non, mais c'est bon.
1: Sur le livre.
0: Oui.
1: Voilà. Elle est de... Eh ben, je ne te retrouve plus. Ouais, c'est pas grave. Enfin,
0: les années 50. Bon, ok. Eh bien, écoute, on envoie ce titre-là. C'est de gangster et documentaire. C'est en référence avec les bandeaux qui ont disparu sur la gerbe de Charles à Narbonne.
1: 1957.
0: Et c'est demandé par William de Melun.
2: En cinématographe, monsieur et madame Durand avaient tous deux des goûts très différents. Madame folle de terreur préférait les gangsters et lui les films documentaires. Aussi tous les jeudis, lorsque tombait la nuit, ils partaient enchantés vers leur spécialité.
3: Le film de Madame Durand, un film de gangster.
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0: 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Et pendant que Madame Durand, frémissante, voyait tout ça, son époux écoutait dans un autre cinéma le film de Monsieur Durand, un film documentaire.
1: Mathilde Rett est une oiseau futile et volage. Dès les premiers beaux jours, elle ne se soucie plus de loger dans la petite hutte de paillotte qu'elle a tristement brodée tout l'hiver. Bien au contraire, elle compte à présent ses œufs à l'extérieur. Remarquez combien les œufs de la Tilderette ressemblent à nos crottes de mouche.
0: T'as eu tort, Johnny, pour 50 bucks seulement. Reprenez le ciné de Mme Durand. Un soir, Monsieur Durand vint chercher son épouse, son film ayant fini vers 11h12. Puis, pour rentrer chez eux, ils vont, je ne sais pourquoi, par une rue mal famée, et hop là, quatre montes en l'air surgir, ton fric à boule, où je tire. Soudain, un coup parti, et le pauvre homme entendit, t'as eu tort, bébé.

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1: 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Et pendant que Monsieur Durand, perdu, voyait tout ça, il entendait encore le speaker du cinéma. Oui, le speaker de son film documentaire qui se gargarisait.
2: Les charmantes ouvrières des usines Patroubek, Haute-Vendée, font d'abord tremper les graines de cachemin dans une solution de citrouille et de bicarbonate. Puis on plie ce qu'on appelle vulgairement la barbe dans des petites boîtes en carton qui ressemblent étrangement à nos boîtes à gâteaux. Ensuite, ce sera le treillage sévère, puis l'échelonnage et enfin l'échantillonnage.

0: pauvre bébère.
1: Gangster et documentaire, chanson demandée par le trinettiste de Melun, William. Et on a quelqu'un à l'antenne. Allô?
2: Coucou René, bonjour à tous.
1: Salut, allez, relève la société un peu là.
2: Voilà. Moi j'aimerais entendre en ce temps-là.
1: Oui.
2: Et pourquoi?
1: Oui.
2: Parce que ce temps fut notre jeunesse.
1: Oui.
2: Et il en reste toujours quelque chose et des souvenirs.
1: Bien sûr, heureusement du reste. Heureusement.
2: Ouais. Eh oui.
1: D'accord.
2: Et plus on avance dans l'âge, plus on a de souvenirs.
1: Il paraît. Allez, c'est gentil à toi, Simone.
2: Merci et je t'embrasse. À bientôt.
1: À bientôt, Simone. Alors, pour Simone de Béziers, en ce temps-là.

En ce temps-là, chanson demandée par Simone de Béziers. Et là, on vient de recevoir un message de notre ami suisse Pietro Loulou qui nous demande pour son plaisir personnel « Quand descend le soir ?»

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Quand descend le soir, chanson demandée par notre ami suisse du canton de Berne, Pietro Loulou. Et là, on poursuit avec une chanson rapide, Ménilmontant.

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0: Je chante, mais Charlie chante sur Radio d'ici, et on en est fier et heureux à la fois. Et on poursuit avec un grand tube des premières années de Charles, Le Soleil, rendez-vous avec la Lune.
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0: Le soleil a rendez-vous avec la lune. Eh bien, on va passer maintenant un des incontournables titres de Charles. Elle passe dans toutes les radios et à travers le monde aussi. Mais c'est Douce France.

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0: 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Et avec ce titre-là, eh ben, qu'est-ce qu'on peut faire? On peut prendre la route et celle des vacances. National 7.
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National 7, cette nationale que j'ai si souvent faite avec Charles. Et bien sûr, il nous conduisait où? Vers la mer, tout simplement. Et ça sera notre dernière chanson. Je remercie Manon à la technique, tous nos auditeurs qui nous ont appelés, qui m'envoient des messages, qui nous écoutent. On est toujours ravis. Notre prochaine émission, ce sera le lundi 6 juillet. Vous nous réécoutez tous les lundis à la même heure. Et en attendant de se plonger dans cette mer de Charles, eh bien, rafraîchissez-vous. Et je vous dis à très bientôt. Ciao, ciao, la mer.

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0: Monsieur le ministre, de tout temps, l'une des caractéristiques fondamentales des êtres humains est qu'ils se déplacent. Aujourd'hui, 175 millions d'hommes et de femmes résident en dehors de leur pays d'origine. 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C'est arrivé 6 fois en 3 mois et cela arrive encore. Ils étaient venus ici pour fuir la guerre, la répression ou la misère. Leur seul tort, c'est d'avoir eu le courage de tout quitter pour avoir une vie meilleure. 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J'ai honte. Et nous sommes certainement nombreux à avoir honte de cette violence quotidienne faite en notre nom aux étrangers. 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Pour que jamais nous nous habituions à l'inacceptable. Chacun devrait hurler pour que notre société ne tourne pas définitivement le dos à la solidarité et à la fraternité.
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Et effectivement, les auteurs de violences conjugales, c'est une dénomination juridique. Et donc, quand je parle d'auteurs de violences, c'est qu'effectivement, ce sont des personnes qui ont été majoritairement reconnues par la justice et qui ont été envoyées vers les CPCA de plusieurs manières. La majorité des personnes que j'ai rencontrées sont en mesure alternative aux poursuites. C'est-à-dire que le procureur a jugé que les faits étaient suffisamment peu graves, juridiquement parlant, et qu'il ne

0: va proposer majoritairement une mesure alternative aux poursuites. Et puis il y a une minorité d'auteurs de violence qui sont là en post-sententiel, c'est-à-dire qui sont passés devant une magistrate, un magistrat, et qui ont reçu une peine. Cette peine, ça peut être par exemple du sursis, et dans le cadre de ce sursis, là, ça va être le SPIP, le service pénitentiaire d'insertion et de probation, qui va rediriger vers le CPCA. Par exemple, ça peut être pour aller consulter un psychologue, parce que souvent, le juge de l'application des peines va décider d'une obligation de soins, par exemple. Donc, on va rediriger les auteurs de violence vers les CPCA, parce qu'il y a des accès gratuits à des psychologues pour une durée limitée, certes, ça, en général c'est autour de 4-5 séances. Et puis voilà, donc ça c'est les il y a théoriquement les volontaires qui sont acceptés. Moi, au moment où j'ai fait mon terrain, donc j'ai réalisé mon terrain entre janvier 2021 et avril 2023, il y avait encore très peu de volontaires. Apparemment aujourd'hui les choses ont un peu changé et la part de volontaires est un peu plus importante. Et donc là ce sont des personnes qui ne sont pas du tout dont l'affaire, dont les faits de violence ne sont pas judiciarisés, et qui parviennent au CPCA, voilà, souvent qui sont incités en réalité par leur conjointe, voilà, souvent comme une condition par exemple pour une non-séparation.
1: Donc on en arrive au fonctionnement de ces CPCA. Donc c'est pas, il y a pas de notion d'hébergement, c'est vraiment des sessions avec un ou une psychologue. J'imagine qu'il y a d'autres services. T'as envie de développer un peu tout ça?
0: Oui. Donc les CPCA en fait sont imaginés comme, c'est vrai qu'on parle de centres, mais il y a très peu de CPCA qui ont des centres à proprement parler. Et d'ailleurs ça c'était quelque chose qui m'a, cette immatérialité m'a assez marqué en fait dans les débuts de mon terrain, et ça a contribué fortement à une confusion de la part des prescriptoristes potentiels, hein, que sont les procureurs ou les conseillers et conseillères pénitentiaires d'insertion et de probation. Mais en fait les personnes que j'ai interroger les professionnels des CPCA conçoivent plutôt les CPCA en termes de dispositifs, en termes de parcours. Et donc, ce sont des parcours qui durent environ entre 4 à 6 mois en moyenne, et où il y a des temps collectifs et des temps individuels qui sont proposés. Des temps individuels, souvent, ça va être des séances psychothérapeutiques dont je parlais tout à l'heure, à raison de 4 ou 5 séances, pour rediriger ensuite vers des structures de droit commun type CMP, Centre médico-psychologique. Et puis au niveau des suivis individuels, on va aussi avoir des suivis avec des travailleuses sociales. Je vais les féminiser parce que j'ai rencontré un travailleur social dans cette enquête. Et donc voilà, ce sont des suivis qui ont trait à l'aide à retrouver un hébergement, à retrouver un emploi si la personne n'est pas en emploi, ou à orienter vers une formation. Et puis à côté, il y a des temps collectifs. Le principal format, le principal module de ces temps collectifs sont les stages de responsabilisation. Il faut savoir que les stages de responsabilisation pour les auteurs de violences existent depuis 2014 et sont mis en place par des structures socio-judiciaires pour la plupart. Et donc ces stages, ce sont des stages, les stages sont laissés à la libre discrétion des structures, donc ça peut être assez hétérogène. Néanmoins, on va retrouver un stage qui dure en moyenne 2 jours, qui est animé par un binôme de psychologues et travailleuses sociales, ou psychologues et juristes, ou travailleuses sociales et juristes. Voilà, c'est les catégories professionnelles qu'on retrouve principalement dans ces stages, et où on va parler de rappel à la loi, de conséquences sur de la violence sur les victimes, et voilà, qu'elle soit femme ou enfant, où on va accorder une grande place à la verbalisation des émotions. Voilà, ça c'est pour les stages. Et puis à côté étaient en cours de montage, quand moi j'étais sur le terrain, les groupes de parole, qui là sont des groupes de parole qui réunissent à peu près une douzaine de personnes, entre 8 à 12 semaines, et ils sont à peu près 10 participants, à réfléchir là sur des questions de parentalité, conjugalité, violence, verbalisation des émotions également. Donc en fait les CPCA, pour résumer, c'est vraiment un dispositif qui se veut un peu à la carte en fonction des besoins identifiés des auteurs par les professionnels. Néanmoins, hein, c'est quand même nettement standardisé. On a un module socle de responsabilisation qui en

0: générale et le stage, et puis voilà, d'autres suivis qui peuvent venir se greffer, suivi psychothérapeutique, suivi par une travailleuse sociale et groupe de parole. Moi, j'ai assisté à plusieurs stages. D'ailleurs, peut-être que je peux faire un point terrain pour expliquer un petit peu mon dispositif méthodologique.
1: Avec plaisir.
0: Peut-être que je peux juste faire une petite parenthèse et puis on y reviendra plus tard. C'est qu'aujourd'hui, il y a de plus en plus de femmes qui sont condamnées dans le cadre notamment, principalement, de violences réciproques. Donc, elles sont reconnues co-auteurs, co-victimes et qui sont voilà, de plus en plus intégrées dans ces stages de responsabilisation. C'est problématique sur plusieurs points, on pourra y revenir. Et puis pour faire un petit, juste une petite explicitation de mon dispositif d'enquête. Donc moi j'ai mené une recherche qualitative, ethnographique, où j'ai réalisé des entretiens et des observations. Donc j'ai réalisé 80 entretiens avec 74 enquêtés, donc qui étaient voilà, professionnels des CPCA, psychologues, travailleuses sociales ou directeurs, directrices des structures spécialisées. Ce que j'ai oublié de dire, excuse-moi Morgan, j'ai l'impression de faire des ponts, voilà, enfin de sauter un peu du coq à l'âne, mais c'est important de préciser que les CPCA sont principalement portés par des associations et ce sont surtout des associations socio-judiciaires. C'est pour ça que je te parlais tout à l'heure que les stages de responsabilisation sont mis en place depuis 2014 par des associations socio-judiciaires. Ce sont des associations socio-judiciaires qui réalisaient les stages, qui ont obtenu le label CPCA. Il y a un appel à projet qui est sorti en 2020 où théoriquement toute structure pouvait répondre. La plupart des 30 CPCA qui ont ouvert en France sont des associations et beaucoup d'entre elles sont des associations socio-judiciaires. On peut retrouver d'autres associations type insertion par le logement ou dédiées à la prise en charge des auteurs de violences. Ça va reconfigurer un peu le dispositif. Tout à l'heure, on parlait d'hébergement. La plupart des CPCA n'en proposent pas. Néanmoins, et bah, quand voilà, par exemple, si c'est forcément une association dont le cœur d'activité est l'insertion par le logement, là, elle va pouvoir activer des leviers pour proposer une solution d'hébergement aux auteurs. Mais la plupart, dans la plupart des CPCA que auprès de qui j'ai enquêté, c'était pas le cas. Voilà, donc ça c'était pour les professionnels CPCA, et puis je suis allée donc interroger des procureurs, substituts des procureurs, juges de l'application des peines et conseillers et conseillères pénitentiaires d'insertion et de probation, comme je le disais tout à l'heure. Pour te donner un peu un ratio, je pense que c'est la moitié de mes enquêtés, à peu près une quarantaine qui étaient professionnels CPCA et une autre quarantaine qui appartenaient au monde du judiciaire ou de l'administration pénitentiaire. Et puis à côté de ça, j'ai mené 120 heures d'observation dans différents contextes, en stage de responsabilisation, en audience correctionnelle, en suivi individuel dans les SPIP, dans les services pénitentiaires d'insertion et de probation, donc en formation de professionnels aussi et en groupe de parole.
1: Et peut-être pour revenir sur les CPCA, est-ce que ce statut associatif est problématique ?
0: Le statut associatif est pas problématique en soi. Par contre, ce qu'on constate, c'est que l'action publique qui aujourd'hui est soutenue par ces partenariats publics-privés pose un certain nombre de contraintes, de problématiques, notamment la problématique de demander en fait à des travailleurs sociaux, à des psychologues, d'être entrepreneurs de l'action publique, de co-construire l'action publique. Et on voit un État voilà qui se déforce en fait toujours plus et qui relègue des missions à des professionnels qui sont peu formés, qui ont peu de moyens, et donc on se retrouve avec des actions publiques à construire avec les moyens du bord, avec du système D, avec des professionnels voilà, pas spécialement formés.
1: Et en ce qui concerne du coup les personnes qui fréquentent ces CPCA, qui bénéficient peut-être entre guillemets ou pas de tous ces services, tu as commencé à parler de mixité tout à l'heure, donc on peut retrouver beaucoup d'hommes et de plus en plus de femmes, tu expliquais, et c'est un problème.
0: Alors oui, donc il manque encore de chiffres hein, pour attester de cette augmentation de femmes en stage de responsabilisation. Néanmoins, plusieurs enquêtes qualitatives ont déjà fait ce constat. Je renvoie notamment à un article paru récemment de Gloria Casas-Villa qui, elle, a étudié aussi cette part croissante de femmes reconnues auteurs de violences. Et effectivement, ce qu'on a vu également, alors en Espagne, il y a tout un tas de lois contre les violences de genre qui sont menées depuis plusieurs années maintenant, et on a constaté la même chose à partir du moment où ces lois ont été promulguées. Eh bien, il y a eu une augmentation de la part de femmes reconnues co-auteurs de violences. Alors, on peut se poser la question de l'augmentation des contre-plaintes des conjoints violents, ce qui est corroboré par plusieurs études en Espagne, aux États-Unis. Donc, les hommes portent de plus en plus plaintes contre leurs conjointes et se saisissent du droit de plus en plus pour opérer ce qu'on appelle une victimation secondaire, c'est-à-dire pour...
1: Alors que quand les hommes portent plainte, c'est souvent parce que eux aussi ont participé à ces violences, ce qui est rarement le cas dans le cas contraire, j'imagine.
0: Oui, absolument. Et puis, en fait, moi, ce que j'ai observé dans le discours des femmes que j'ai rencontrées, c'était en fait des trajectoires de violence qui duraient depuis des années, voire des décennies, qui étaient assez tragiques. Et voilà, c'était des trajectoires très lourdes en réalité. Les professionnels qui reçoivent ces femmes savent que ce sont avant tout des victimes et essayent d'atténuer leur place au sein des CPCA par différents moyens. Néanmoins, elles sont quand même tenues elles ont un mandat de justice, donc elles doivent quand même exécuter ce mandat judiciaire en traitant donc les femmes comme des auteurs comme les autres.
1: D'accord. Donc il y a un problème en amont dans le sens où les délits entre guillemets sont considérés de la même manière, alors que dans un cas c'est de la défense et dans l'autre non.
0: Oui, voilà, exactement. Et en fait, c'est aussi pour ça que je voulais étudier cet objet de recherche à l'aune des normes de genre et des définitions de la violence conjugale par les professionnels. Parce qu'en fait, ce qu'on constate, c'est que le genre en tant que rapport de domination est très peu pris en compte. Ce qui fait que souvent, dans les situations auxquelles sont confrontés les professionnels, on va avoir une symétrisation des positions dans le couple et une symétrisation des violences qui peuvent être perpétrées. Effectivement, les femmes peuvent commettre des actes pénalement répréhensibles, mais quand on regarde la dynamique des violences, on s'aperçoit que ce n'est pas une violence symétrique, qu'on est bien dans un rapport de domination, un rapport de genre, et que la violence qui est déployée est largement asymétrique en défaveur des femmes.
1: Et ça, c'est quelque chose dont les professionnels ne sont pas trop conscients, je suppose ?
0: En fait, le souci principal, c'est que les professionnels que j'ai rencontrés n'ont accès qu'à la narration de l'auteur. Souvent, les dossiers pénaux ne sont pas consultables, ou alors quand ils le sont, ne sont pas lus sous prétexte de garder cette neutralité et cette objectivité qui fait aussi partie de la posture des travailleuses sociales. Donc les dossiers sont peu consultés. Et on va partir vraiment de la parole de l'auteur pour essayer de travailler auprès de lui. Et puis par ailleurs, il y a très peu de liens, en tout cas au moment où j'ai réalisé mon enquête, très peu de liens qui étaient établis avec les associations d'accompagnement de victimes qui pourraient permettre une mise en comparaison des récits et des faits. Ce champ en fait libre laissé à la narration de l'auteur fait que c'est surtout par son prisme qu'est perçu, analysé et traité la violence. C'est dans ce cadre-là qu'on va retrouver la symétrisation des positions dans le couple et qu'on va retrouver une définition de la violence comme un pétage de plomb à un moment T qui émane d'une relation dysfonctionnelle.
1: Pour revenir un peu sur les différentes actions qui sont proposées par ces CPCA, t'en as nommé plusieurs, t'as parlé de groupe de parole, donc j'imagine on met un groupe d'hommes, tous auteurs de violences conjugales, dans une pièce, on les fait parler, ça doit vite devenir très masculiniste, non ?
0: Oui. Alors, j'ai pas observé de groupe de parole au sein des CPCA. J'en ai observé un au sein du SPIP, qui eux mettent en place ce qu'on appelle des programmes de prévention de la récidive, les PPR, depuis les années 2007. Et donc, dans ce cadre-là, il y a de plus en plus de PPR pour conjoints violents qui sont créés. Et effectivement, ça va être des moments où bon, qui se veulent le plus interactif possible, donc où on va proposer un scénario à faire jouer par les auteurs qui vont endosser tour à tour le rôle de la victime et de l'auteur de violence. Et effectivement, on peut arriver très vite sur des discours masculinistes, sexistes, qui sont pas forcément repérés comme tels par les professionnels. Et c'est là que c'est problématique.
1: Pour quelles raisons les professionnels ne repèrent pas le côté problématique des propos qui sont tenus pendant ces groupes de parole?
0: Eh bien, parce que en fait, les professionnels sont imprégnés par des normes de genre qui sont largement présents dans le monde social et qui sont notamment partagées avec les auteurs de violence, parce qu'en fait, les auteurs de violence sont des hommes normaux qui sont construits dans des masculinités dominantes. Avec des visions d'un amour romantique qui a été analysé d'ailleurs, cet amour romantique, notamment par Solveig Le Lorrain et David Fond, comme un mythe légitimateur de la violence conjugale, c'est-à-dire cet amour romantique où il y aurait une exclusivité des êtres prédestinés à se rencontrer, où il y a voilà, un amour
1: passionnel.
0: Voilà. Eh bien, ce mythe va exonérer les auteurs et culpabiliser les victimes quand il y a violence conjugale. Ça, c'est nourri par des normes de genre qui sont toujours très très prégnantes dans le social. Donc voilà, les personnes que j'ai rencontrées sont des personnes qui en sont imprégnées. Le genre a marqué leur trajectoire personnelle, professionnelle et leur couple.
1: Et du coup, dans cette troisième partie, justement, autour des normes de genre chez les professionnels, c'est justement cet aspect-là que tu développes ?
0: Oui, tout à fait. J'aborde ces thématiques-là, bien évidemment, en les analysant en fonction des caractéristiques sociales des enquêtés. Les normes de genre, elles varient aussi en fonction des caractéristiques sociales, des catégories d'âge, classe sociale, selon qu'on soit homme ou femme. Et puis, dans cette partie, je regarde aussi la posture des professionnels face aux hommes de violence. Je regarde un petit peu les définitions qu'ils ont de la violence conjugale et les représentations des hommes face à eux. Et en fait, cette troisième partie, je l'ai appelée transformer les relations sociales, maintenir les rapports sociaux, pour montrer la manière dont les dispositifs que j'ai étudiés ont vocation à transformer les relations sociales au quotidien, à faire en sorte que la violence, et notamment la violence physique, parce que c'est encore elle qui est le plus traitée, on va dire, au sein de la justice et dans les CPCA, soit sinon éradiquer au moins la plus minime possible, mais à maintenir les rapports sociaux, c'est-à-dire à maintenir les rapports de domination de genre, de classe, de race.
1: Tu évoquais les caractéristiques sociales des enquêtés. Est-ce que tu peux nous donner peut-être un aperçu ? Est-ce qu'on retrouve des gens qui viennent plutôt des mêmes classes sociales, ou est-ce que c'est quand même assez varié ? Est-ce que tu as envie de nous parler de... On n'imagine pas la même violence quand, selon la classe sociale qu'on visualise, en tout cas dans les idées un peu préconçues. Est-ce que tu aurais envie d'un peu de briser ces idées ?
0: Oui, alors pour ce qui est des différentes catégories de violences utilisées en fonction de la classe sociale des auteurs de violences, hein, là tu me parlais, il y a rien qui montre que il y ait des violences. Voilà, typiquement, on va s'imaginer que les hommes des classes aisées, des classes supérieures, vont plutôt avoir tendance à utiliser des violences psychologiques, moins physiques, et que chez les classes populaires, on va retrouver plus de violences physiques. En réalité, on n'a pas d'études qui nous permettent d'affirmer ou d'infirmer ces idées. Mais au contraire, on voit bien des violences, tout type de violences qui sont transversales à toutes les classes sociales. On a bien sûr des critères de vulnérabilité aux violences. On va retrouver par exemple un rapport à l'emploi qui va favoriser, on va dire, le déploiement des violences. Si, par exemple, une femme ou son conjoint est au chômage, il y aura plus de chances que cette personne soit exposée aux violences. Et ça, c'est pas relatif au niveau de diplôme. Hein. Enfin, tous les niveaux de diplôme sont équivalents. Donc, c'est vraiment une question de rapport à l'emploi et pas de niveau de diplôme ou de niveau de vie. De statut socio-économique. Et puis par rapport aux enquêtés, ce que je peux t'en dire, c'est que effectivement on note chez les plus jeunes générations, enfin moi en tout cas dans mes enquêtés des plus jeunes générations et notamment les femmes, on va avoir une sensibilité un peu plus aiguisée, un peu plus accrue aux questions féministes, aux questions d'égalité. Néanmoins, il y a quand même le genre en tant que rapport de domination structurelle qui demeure peu compris, partiellement compris. On va parler vraiment en termes de stéréotypes et on va pas voir justement la manière dont, par exemple, la violence est déployée pour maintenir la subordination des femmes dans les espaces publics et privés.
1: Tu nous parlais de rapports de domination, de stéréotypes. Est-ce que tu as envie de développer un petit peu sur justement toutes ces choses dont on est biberonné depuis notre naissance et on grandit avec ?
0: Oui, bien sûr. Donc, comme je le disais tout à l'heure, hein, les hommes que j'ai rencontrés sont des hommes normaux, c'est-à-dire qui s'inscrivent dans des masculinités dominantes. On sait que les hommes sont socialisés dès l'enfance, des petits garçons, à être dominants, à s'approprier l'environnement, à s'approprier aussi plus tard les femmes, leur corps, etc. Donc en fait, on apprend aux jeunes hommes à être dominants très tôt. On leur apprend aussi à se distancier des sentiments, de l'amour, et ça c'est le sociologue Kevin Dieter qui en parle très bien. Mais voilà, tout ça c'est très peu remis en question par les professionnels, c'est très peu étudié et à la place on va vraiment se focaliser, alors on va se focaliser sur la verbalisation des émotions effectivement en tant que cette verbalisation permettrait de ne pas péter un plomb dans la mesure où la violence elle est encore majoritairement définie comme un pétage de plomb à un moment T et non comme le déploiement de l'exercice d'un contrôle coercitif beaucoup plus diffus dans la relation.
1: D'accord, c'est quelque chose qui revient beaucoup ça, à l'instant T j'en ai marre, c'est parti mais je suis pas comme ça la plupart du temps.
0: C'est ça, c'est vraiment vraiment ce qui ressort, ce qui fait corps, c'est cette définition en termes de pétage de plomb à un moment T au sein d'une relation dysfonctionnelle, perpétrée par un homme souvent en proie aux addictions, avec cette représentation que ce serait des hommes au chômage, qui n'ont pas d'emploi, pas de formation, mais ça c'est aussi dû à l'interception des conjoints violents par la justice. On sait que la justice intercepte principalement des hommes des catégories populaires et on va retrouver aussi cette surreprésentation des catégories des hommes des catégories populaires et une surreprésentation des hommes racisés dans ces dispositifs. Et c'est vraiment autour de ça qu'on travaille. On va aussi travailler sur la verbalisation des émotions, du coup, dans cette définition, en se disant que plus les besoins sont exprimer de manière calme et en amont des conflits, parce qu'il y a aussi le problème de la distinction conflit-violence qui est mal comprise par les professionnels. On pourra y revenir si tu veux. Mais il n'y a pas de questionnement en profondeur de ces besoins-là. C'est-à-dire, typiquement, j'étais dans une j'étais en stage en observation, en stage de responsabilisation, et puis un homme qui exprime le fait que il ne se sent pas respecté quand sa conjointe ne débarrasse pas la table, et l'animatrice qui était travailleuse sociale lui donne en fait des techniques de communication non violente pour apprendre à mieux verbaliser ses besoin en disant de reformuler à partir du jeu, je ne me sens pas respectée car. Donc en fait là ce qu'on voit c'est que c'est pas tant la domination qui est remise en question, mais c'est comment cette domination peut s'exercer dans le couple. Ce qui va pas être être remis en question, c'est pas la division sexuée du travail et qui a la main sur cette division sexuée du travail, mais la manière dont on exprime dont on exprime ses émotions. Voilà, donc en fait, c'est des émotions qui sont travaillées en surface mais qui sont pas travaillées en profondeur. Or, c'est ce travail des émotions en profondeur qui nous donne à voir l'idéologie derrière les sentiments. Je sais pas si je suis très claire, mais en tout cas, c'est vrai que les émotions, on a eu l'habitude de les traiter sous un angle plutôt biologique ou psychologique, et dans ce cadre-là, les émotions sont une alerte, en fait, à quelque chose d'extérieur. Ça vient nous renseigner sur une situation extérieure. La peur est une réaction à quelque chose d'extérieur, etc. Et puis la sociologie, à partir des années 80, commence à regarder les émotions dans leur aspect politique et social pour souligner qu'il existe aussi une part idéologique aux émotions. Et c'est ce que j'ai essayé de montrer dans mon travail.
1: Tu veux développer sur cette dimension idéologique des émotions ?
0: Oui, alors pour le dire simplement, il y a deux grands champs d'application, on va dire. D'abord, on peut voir en fait la part sociale et politique des émotions dans les différents types d'affichage des émotions dans des contextes socioculturels différents. Pour le dire simplement, on va pas tous avoir la même manière d'être endeuillé ou de célébrer les morts à travers l'espace et le temps. Mais il y a aussi des émotions plus en profondeur qui là relèvent d'une idéologie. Donc typiquement, quand cet homme dit « je me suis pas senti respecté car » on voit cette idéologie patriarcale à l'œuvre, où en tant qu'homme, il faudrait qu'il soit respecté par le respect d'une division sexuée du travail en assignant les femmes au sale boulot.
1: D'accord. Et ce travail des émotions en profondeur, c'est quelque chose qui est pris en compte, il y a vraiment des ateliers qui vont dans ce sens-là, dans ces centres de prise en charge des auteurs de violences ?
0: Ben non, c'est absolument pas pris en compte, c'est quelque chose qui n'est pas vraiment connu, hein. Encore une fois, on a tendance à penser les émotions de manière psychobiologique. Donc cette part idéologique des émotions, elle est très peu soulevée, très peu reconnue. Après, moi j'ai pu mener un travail au sein de collectifs militants lyonnais, justement sur un travail en profondeur des émotions. Et là, j'ai co-animé en fait pendant 2 ans des ateliers autour des masculinités, et notamment autour des masculinités dans les milieux militants. C'est des amis, principalement des hommes cisgenres et hétérosexuels, qui m'ont sollicité pour réfléchir à leur posture en tant qu'homme dans ces milieux militants pour atténuer la domination masculine. Et donc on a animé pendant 2 ans des ateliers autour de ces questions-là. Mais en tout cas, sur mon terrain, non, c'est quelque chose qui était pas du tout pris en compte. Et au contraire, on va donner des techniques de communication non-violence qui peuvent venir subtiliser la violence, la rendre plus subtile, la rendre plus diffuse et plus difficile à identifier par les victimes.
1: D'ailleurs, tu parlais tout à l'heure de distinction, violence, conflit.
0: En fait, un des grands principes que les théories féministes ont là aussi apporté, c'est la distinction entre violence et conflit. On est dans une situation de conflit quand les deux personnes peuvent exprimer leur ressenti de manière libre, n'ont pas peur, et que ce ressenti est reconnu par l'autre. On est dans une situation de violence quand ce sont des positions asymétriques et que l'auteur de violence impose sa version des faits, sa vision à l'autre, en la dénigrant, enfin en utilisant plusieurs moyens de négation du vécu de la victime. Et en fait, chez les professionnels, ce que j'ai remarqué, c'est que pour la plupart des professionnels rencontrés, la violence émane d'un conflit non réglé. Donc il n'y a pas une réelle distinction entre conflit et violence chez les professionnels, mais on va dire que la violence est un conflit non résorbé. Dans les théories féministes, on insiste bien sur cette distinction conflit-violence autour d'un rapport asymétrique.
1: Donc le titre de ta troisième partie, en tout cas dans les grandes lignes, l'idée c'était de comment transformer les relations sociales et maintenir les rapports de domination. Ce maintien des rapports de domination, c'est pas un objectif, mais c'est une méconnaissance générale du sujet qui fait que ces rapports sont maintenus.
0: En fait, c'est un effet structurel. C'est-à-dire que, comme j'expliquais à l'instant, on va inviter les conjoints violents à reformuler leurs besoins sans questionner ses besoins, et donc à apaiser les situations de violence dans le couple en subtilisant, on va dire, la violence. Hein. Je ne me sens pas respectée, car plutôt que d'exploser sur le coup, quoi, tout en maintenant ces rapports de domination. Donc en ne questionnant pas la division sexuée du travail, en ne questionnant pas qui a le pouvoir de décider qui fait quoi dans la maison. Mais il y a aussi maintenir des rapports de classe et de race qui sont à l'œuvre dans ces dispositifs, puisque les auteurs que j'ai rencontrés, que ce soit dans les stages de responsabilisation au sein du SPIP ou dans les audiences correctionnelles, sont majoritairement issus des classes populaires et pour beaucoup racisés. Il y a une surreprésentation des personnes racisées dans mon enquête. Et donc en fait, ça c'est quelque chose qui est connu de la justice, que la justice intercepte principalement des hommes des catégories populaires et des hommes racisés. Mais là, ce qu'on découvre en fait, ce que j'ai vu auprès de mes enquêtés, c'est une assignation du conjoint violent à cette figure de l'homme racisé, principalement arabe, assigné musulman, et aux hommes des classes populaires en général. Et donc ce que j'ai pu voir également dans les stages, dû à cette surreprésentation, et notamment quand c'est plutôt en milieu urbain et que là il y a beaucoup de personnes racisées, c'est que en fait on va les animateurs et les animatrices vont insister sur l'égalité et la non-violence comme un pilier de la République. Un pilier de la République au fondement de l'histoire de la République française. Alors j'étais dans un stage de responsabilisation et puis il y avait une juriste qui retraçait l'évolution des droits des femmes en France et qui la datait à partir de la Révolution française, et puis très vite elle arrive sur le code civil de Napoléon de 1804 en disant que ce code représente un premier pas vers l'égalité en tant qu'il y a obligation réciproque, car le mari doit protection et la femme obéissance. Et donc là la juriste dit c'est un premier pas vers l'égalité. Donc en fait il y a une réinvention du grand roman national au prisme de cette égalité en tant qu'elle serait au fondement de la République. Bon, je le rappelle, le 19e siècle c'est aussi un temps de rigidification des normes de genre et d'exclusion des femmes à la citoyenneté. Donc en tout cas c'est aussi un argument on va dire fémo-nationaliste pour aussi amener à maintenir des rapports de race, en l'occurrence.
1: On commence à arriver sur la fin de notre émission. Peut-être qu'avant de conclure, est-ce que tu pourrais nous parler de peut-être des résultats de ce CPCA? Est-ce que les hommes qui en sortent, est-ce qu'il y a un suivi? Est-ce que les gens changent?
0: Il y a une enquête qui est en cours, les résultats ne sont toujours pas parus à ma connaissance sur une évaluation de ces dispositifs, donc là je peux pas vraiment en dire quoi que ce soit. Les autres programmes un peu internationaux, notamment aux États-Unis, qui ont été évalués, en fait dans les autres programmes qui ont été évalués, il y a toujours eu des failles méthodologiques qui ont été pointées, qui ne permettaient pas de savoir si ces programmes étaient réellement efficaces. Par exemple, il y a un certain nombre d'enquêtes qui se basent sur une autodéclaration des hommes, ce qui est peu satisfaisant, sachant qu'ils peuvent très bien raconter un peu ce qu'ils veulent. Il y a aussi une définition juridique de la récidive, mais la récidive, il me semble que c'est 5 ans. Là non plus, c'est pas satisfaisant de savoir le taux de récidive, en fait, nous donne pas vraiment d'indice pour savoir s'il y a eu violence à nouveau ou pas, sauf si ça a été rejudiciarisé. Bon. Mais pour ce qui est de l'enquête des CPCA en France, je ne sais pas. Moi, ce que je tiens à souligner aussi, c'est que j'ai fait mon enquête, donc j'ai mené mon enquête de terrain entre 2021 et 2023, au tout début de l'entame de cette politique publique. Et comme dans toute entame d'action publique, eh ben il y a de la confusion, il y a du tâtonnement. Enfin, je suis un peu, je suis en lien avec la coordination, donc j'ai compris que les choses étaient un peu plus stabilisées. Et je pense que les choses ont pu évoluer depuis, notamment des professionnels qui ont reçu des formations sur l'accompagnement de la prise en charge des auteurs. Voilà ce que je peux en dire.
1: Eh bien, en tout cas, si vous voulez en savoir un petit peu plus sur le sujet, il est possible d'aller écouter la conférence que donc Margot Bouet, qu'on vient d'entendre, sociologue, la conférence qu'elle a tenue il y a quelques mois et qui avait pour nom « Autour de la prise en charge des auteurs de violence ». Donc sur le site de Radio DC, vous pourrez réécouter cette conférence. On va se quitter sur un morceau de musique que tu as choisi, Margot. Tu peux nous en parler un petit peu ?
0: Oui, j'ai choisi un morceau de la chanteuse et militante Vivir Quintana, qui est une chanteuse mexicaine. C'est une chanson qui est parue en 2020. Et la version que je vous propose, c'est une version avec une chorale. Les mouvements féministes latino-américains ont été particulièrement actifs et visibles ces dernières années. C'est une chanson de lutte contre les féminicides, de sororité incroyable et de demande de compte à la justice et aux politiques pour lutter contre la violence conjugale.
1: Merci beaucoup, Margot Bouet.
0: Merci, Morgan.

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0: quelle surprise.
1: Bienvenue sur Radio D'ici, dans l'émission Surprise, sortie du chapeau. On est dans le studio historique de Saint-Julien-Molin-Molette. Aujourd'hui, c'est JLK qui vous présente cette émission et je souhaite la bienvenue à David du groupe Dafka qui vient nous présenter leur premier album. C'est ça, David ?
2: C'est ça. Bonjour.
1: Bonjour David, et nous annoncer quelques concerts. David, est-ce que tu peux te présenter et nous dire ce que tu fais ?
2: Alors du coup, David Kozak, je suis musicien, artiste musicien depuis longtemps, et je suis à la base artiste de rue, donc du coup, souvent avec le chapeau sur la tête. D'ailleurs, je l'ai toujours gardé, sur scène, j'ai souvent le chapeau sur la tête. Voilà, et donc du coup, chanteur-guitariste du groupe maintenant Dafka, entre autres, j'ai quelques projets à côté, mais du coup, essentiellement sur ce groupe-là, Dafka.
1: Dafka, je crois qu'il y a d'autres groupes aussi, on peut en parler tout de suite, c'est Chris Family, je crois, non ?
2: Alors Chris Family, c'est du coup des copains.
1: Donc, des copains.
2: Je joue pas Olivier, qui est bassiste du groupe Dafka, joue dans Chris Family.
1: En fait, faut dire à nos auditeurs qu'Olivier nous a lâchés aujourd'hui. Il devait présenter ce nouvel album avec nous, mais il est très très pris. On le pardonne, on lui fait un petit coucou parce qu'il va nous
2: Olivier.
1: Écouter.
2: Salut Olivier.
1: Ouais, c'est peut-être pour ça que je mélange toutes vos formations aux uns et aux autres.
2: C'est vrai que du coup.
1: Moi, je t'ai déjà vu à des manettes d'ingé son, par exemple All Blues Club. Tu fais ça aussi alors ?
2: Oui, du coup, je travaille en tant que technicien aussi du spectacle All Blues Club ou sur l'Opéra de Saint-Étienne à Vienne, sur des voilà.
1: Ah, carrément. À Vienne, au Festival du Jazz.
2: Pendant le Caravan Jazz, là.
1: Ah, d'accord, ouais. Oui, je vois. On reparle du nom du groupe. Parce que ça peut. Moi, je sais que je me suis trompé. J'ai cru que c'était un autre nom. Mm-hmm. Et là, ça s'écrit D-A-V-K.
2: C'est ça.
1: C'est donc.
2: C'est mes initiales, c'est l'abrégé de mon prénom et mon nom de famille en fait. Mm-hmm. Du coup, David Kozak, mm-hmm. Dafka.
1: C'est une bonne idée, ça sonne bien en plus.
2: Ouais, ça sonne bien, ça reste un peu dans l'esprit un peu du coup de l'Est. Parce que c'est mes origines.
1: Ouais.
2: Voilà, et donc.
1: Plus précisément
2: polonaise et ukrainienne.
1: Voilà. D'accord. Ok. Et vous êtes combien ? C'est un groupe à dimension variable, mais qui s'est stabilisé, si j'ai bien compris, quand on a préparé l'émission ensemble.
2: Tout à fait. En ce moment, on joue sur l'album, on est à 4. On joue souvent à 4, et sinon on est en trio. Voilà, on arrive à jouer en trio sur d'autres dates quand Pascal, l'accordéoniste, ne peut pas être prêt.
1: Ah tiens, justement, citons-les, les quatre.
2: Okay.
1: Donc toi, tu chantes et tu joues d'un instrument.
2: La guitare. Voilà,
1: assez,
2: assez classique, dirons-nous. Il y a donc la batterie, c'est Benoît Rubet.
1: Oui, qui est du coin.
2: Alors, qui est du coin, qui est sur à côté de Tournon-sur-Rhône, donc c'est un Ardéchois.
1: Ah oui.
2: Ouais, c'est pas très loin de chez nous. À la basse, c'est Olivier Pérez.
1: Oui.
2: Et du coup, maintenant, on est rejoint aussi à la basse par Michel Rubet, donc le frère de Benoît, son frère jumeau, pour certaines dates. Parce que Olivier, comme on l'a dit, il est très pris. Il n'est pas là d'ailleurs. Voilà, du coup, il faut le remplacer de temps en temps. Voilà. Et à l'accordéon, depuis un an, c'est Pascal Rosiac. Voilà.
1: Qui est du secteur aussi ?
2: Qui est du secteur, qui est à côté de Pélussin.
1: D'accord.
2: On est tous, voilà, moi je suis à Pélussin, comme Olivier aussi, donc on n'est pas très loin.
1: Tout près d'ici, en fin de compte.
2: Près d'ici, de près de Radio D'ici.
1: Et ce groupe, il existe depuis combien de temps ? Il est né quand ?
2: Alors le projet, il existe depuis longtemps, puisque moi j'ai commencé en solo, en fait, sous ce nom-là, dans les années 2011-2012.
1: Voilà. 2011-2012, ah oui, ça fait un moment quand
2: ouais,
1: même.
2: Ça fait un moment, du coup ça a été un projet solo au début, et on est vite passé en duo, je jouais avec un batteur, et puis après trio, ça tournait pendant un bon moment comme ça, et après 2018 j'ai eu quelques soucis de santé, donc le projet est tombé un peu en arrêt pendant quelques années. Deux, trois ans, temps de se remettre, de reprendre du coup et de reformer du coup le.
1: Et là, à la clé, maintenant, il y a un album, c'est le premier album.
2: Du coup, c'est le premier album.
1: Et il s'appelle comment cet album ?
2: Donc, c'est Soleil Amer.
1: On peut déjà voir sa pochette sur le compte Facebook et les réseaux sociaux.
2: C'est ça.
1: Une pochette qui a été. Qui a été dessinée par un copain, j'imagine aussi.
2: Alors du coup, c'est même quelqu'un de la famille, c'est un cousin. Donc c'est son métier, il est infographiste, artiste, et il nous a fait une magnifique pochette, j'aime beaucoup.
1: Elle sera sur le site de la radio quand la radio sera en podcast, ouais. Quand l'émission sera en podcast.
2: C'est ça, donc c'est Nicolas Dubois.
1: Ouais, bah c'est bien, il faut le citer.
2: Ouais, il faut le citer.
1: Nicolas Dubois. Cet album, tu m'as dit qu'il sortira officiellement le 5 juin.
2: C'est ça. On a essayé de faire ça bien, donc avec une sortie officielle. Donc on est distribué par Inouï Distribution. Mmh. Qui est donc une boîte de distribution sur Saint-Étienne, et donc on sera distribué sur les plateformes numériques.
1: Alors parlons un petit peu de cet album. Ouais. Comment il est, la gestation de cet album, c'est plusieurs années de réflexion, de travail, d'essai.
2: Ah oui, depuis 2011.
1: Après, il y a eu la phase enregistrement. Passons un peu à l'inspiration, la phase inspiration, écriture. Depuis 2012, tu disais.
2: Oui, c'est des morceaux que du coup j'ai créé petit à petit dans mon répertoire, qui sont venus dans mon répertoire petit à petit.
1: Qu'on précise pour nos auditeurs, ce sont des compositions. Hein.
2: Alors c'est que de la création.
1: Que de la création.
2: Voilà. Par contre, certains morceaux, je travaille avec un auteur qui s'appelle Amoudi Lemka, qui est un auteur que j'aime beaucoup, avec qui je travaille depuis quelques années. Sur certains morceaux, je suis aussi auteur-compositeur.
1: Super, voilà, impeccable. Ouais. Il y a combien de morceaux en tout ?
2: Sur l'album, il y a 7 morceaux.
1: Impeccable. Mm-hmm. C'est des morceaux d'une durée variable. J'ai vu que
2: c'est de la chanson française. Alors du coup, on est sur des morceaux qui font entre 4-5 minutes.
1: Super, impeccable. Mm-hmm. Donc, il y a des sessions d'enregistrement qui se sont faites à un endroit très particulier que je connaissais pas. Donc, tu peux nous en parler. C'est du côté d'Annonay.
2: Tu es de là-bas, toi, c'est ça?
1: Ben, moi, je suis à Peaugre, mais je vais souvent enregistrer mon émission à Annonay, mais je connaissais pas ce studio, en fin de compte.
2: Bec.
1: Il s'appelle?
2: Donc, c'est le studio Le Nodal. Mm-hmm. Donc, c'est en plein Annonay. Pas très loin de l'hôpital, finalement. Je pense que tous les gens d'Annonay connaissent un peu l'hôpital.
1: Le secteur.
2: Voilà, le secteur. Et donc, c'est juste au-dessus de l'hôpital. Et c'est dans un lieu très sympa, qui appartient à Romain Breuil, qui a, du coup, le lieu et le studio. Voilà, qui a monté ce studio avec Vincent Epal.
1: Les photos que tu as postées, ça a l'air d'être dans la verdure, cet endroit-là. Enfin, c'est vrai qu'il y a des endroits d'Annonay, ils sont très verdoyants.
2: Oui, on est vite dans la nature. Mais là, c'est vrai qu'on est vraiment assez proche du centre et on est dans un grand parc avec un beau bâtiment et donc un studio dans des vieilles pierres comme ça, c'est assez magnifique.
1: Ça contribue à l'esprit créatif et au fait de jouer.
2: Carrément.
1: Et est-ce qu'il y a des choses du fait de l'endroit et de l'ambiance qui ont été modifiées en cours d'enregistrement par rapport aux originaux ou... Non, vous êtes resté fidèle à vos maquettes.
2: Pas vraiment. Pas sur cet enregistrement-là. Alors c'est la deuxième fois que j'enregistre là-bas pour la petite histoire. Mm-hmm. La première fois, c'était donc avec en 2017 avec d'autres musiciens. Et là, oui, il y avait eu des choses un peu particulières parce qu'il y avait par exemple un guitariste qui n'était pas prévu qui s'est pointé et ça avait changé carrément la donne.
1: D'accord. Voilà. Donc tu disais en 2017, ça fait donc ce studio il existe depuis.
2: Il existe depuis une bonne dizaine d'années, ouais. C'est pas un studio pour gagner leur vie. Ils ont eu un autre boulot à côté, mais ils font ça avec plaisir et donc pour nous c'est génial.
1: Pour revenir à l'album, la tonalité générale de l'album. Ouais. Moi j'ai entendu deux morceaux, ceux que tu nous as apportés aujourd'hui, que nos auditeurs vont entendre tout à l'heure. Mm-hmm. C'est quoi l'ambiance générale, la thématique, l'univers sonore?
2: Alors, ça fait beaucoup de choses, ça. L'univers sonore, la thématique.
1: Thématique, je pense plutôt aux paroles, l'univers sonore, plutôt à la musique.
2: Oui, bien sûr, non. Du coup, sur l'esthétique musicale, on est sur quelque chose qui est swing, pop swing, rock. Mm-hmm. Voilà, donc chanson française.
1: Oui.
2: Et donc avec des textes, on parle de la vie, on parle de ce qui se passe dans notre vie, les rencontres qu'on peut faire, les amis, les amitiés, un peu voilà tout ce que la vie peut nous prendre et tout ce qu'elle peut nous donner.
1: Bah, je pense que la meilleure façon de se faire une idée, c'est d'écouter un des premiers titres que tu nous as offert en primeur. Mm-hmm. C'est un titre qui s'appelle La fille de l'hôtel. On écoute ça tout de suite.

0: C'était La fille de l'hôtel, extrait de l'album Soleil amer du groupe Dafka. David, La fille de l'hôtel, c'est une histoire intéressante en fin de compte, si on écoute bien les paroles.
1: Ouais, bien sûr, il faut écouter les paroles, c'est fait pour ça, hein, cet album, il est fait pour ça. Oui, c'est une histoire, c'est La fille de l'hôtel, c'est l'histoire d'une nana qui tenait un hôtel, du coup, dans les années 1995, pardon. Et donc, du coup, qui tenait un hôtel, un restaurant hôtel au Bessa, qui s'appelait...
0: Et toi, tu m'as dit que
1: l'Hôtel de France.
0: L'Hôtel de France, ouais. Ouais, un grand classique.
1: Bah oui, un grand classique.

0: C'est beau, c'est le lever de soleil, on est bien. Et puis, bah, dans la journée, bah, des fois, ça se passe pas toujours aussi bien qu'on le croit. Et donc, bah, c'est ce côté amer qui gâche un peu.
1: Qui vient un peu gâcher.
0: Qui vient un peu gâcher.
1: L'enthousiasme du moment.
0: C'est ça.
1: Commencé.
0: Voilà.
1: Et cet album, on va pouvoir se le procurer à quel endroit?
0: Alors, du coup, sur les plateformes, bien sûr. Donc en numérique, donc Spotify, Deezer et compagnie.
1: Ouais.
0: Et puis après en physique,
1: ça veut dire qu'on peut le télécharger sur nos plateformes préférées.
0: Okay. Voilà, exactement. Ouais. On peut le télécharger, on peut l'écouter. Du coup, c'est beaucoup comme ça que ça se passe maintenant.
1: Ouais.
0: Mais on a choisi quand même du coup de le graver, de le presser en physique. Et donc sur les concerts, si on nous suit un peu, et ben on aura des CD
1: dans
0: en vente.
1: Le merchandising des concerts, comme on dit.
0: C'est ça.
1: Les grands artistes.
0: Faut qu'on fasse quelques t-shirts là.
1: Et ouais, puis, voilà. Donc, si on va vous voir les uns et les autres, enfin à plusieurs endroits, à un moment donné, on sait qu'on peut acheter, cet album.
0: Voilà. Okay. On aura l'album avec nous à chaque fois. Il n'y a pas de problème.
1: C'est une bonne transition. Tu me tends la perche justement pour parler de concert, parce que pour accompagner tout de suite là cette sortie d'album qui va paraître le 5 juin, il y a déjà deux concerts de prévu au mois de juin.
0: Surtout le 5 juin, c'est la sortie officielle de l'album qu'on va faire à Pélussin, parce que voilà, on est chez nous à Pélu. Hein. Donc on est au Baroscope pour la release party.
1: Baroscope qui reçoit beaucoup de monde aussi en fin de semaine.
0: Ça n'arrête pas, c'est assez sympa. Et donc on va jouer donc chez nos amis du Baroscope, donc le vendredi prochain, donc le 5 juin, à 20h30. Donc n'hésitez pas, hein, c'est une soirée qui est gratuite et ça va être la fête.
1: Voilà, on vient, on prend une conso et puis...
0: Et puis si on veut, on achète un album.
1: On achète un album. pour indication, tu le vends à combien l'album?
0: 10 euros.
1: 10 euros,
0: ouais, écoute,
1: c'est donné.
0: Bah alors 20 alors.
1: Ah bon?
0: Non.
1: 10 euros et plus si affinité.
0: Hein, c'est ça. Non, il sera à 10 euros parce que c'est un album il y a 7 titres, c'est très bien comme ça.
1: Et il y a un autre concert au mois de juin aussi qui va accompagner un petit peu la sortie de cet album. Ce sera toujours à Pélussin.
0: Ouais, on fait la
1: fête. Un autre endroit.
0: On fait la fête de la musique à Pélussin, donc au parc Gaston Batty. Donc,
1: que tous les gens de la région connaissent.
0: C'est ça. Donc, ce qui est assez sympa, il y avait une fête qui a existé pendant quelques années, qui est la fête du CUC, et c'était à Pélussin, dans ce parc, il est très joli.
1: Et il y aura d'autres groupes le soir-là?
0: Il y aura d'autres groupes, il y aura du coup Blueskin, donc Olivier, qui jouera dans un autre groupe.
1: Parce que nous, on n'est pas sectaire à Radio D'ici, on parle beaucoup des autres aussi.
0: Mais c'est bien
1: et
0: ça.
1: Et ben voilà, bah, ça doit être une soirée qui va être
0: sympa.
1: Ça commence vers quelle heure?
0: Il y aura aussi un DJ à la fin. Ça commencera vers 18h du coup.
1: Oui. Et vous,
0: avec Tétardville.
1: Tétardville.
0: Voilà, ouais. Qui est un groupe à Donnet, qui est un plus une esthétique pour les enfants, en fait, c'est ça. Et après, nous, on est à 19h30, 20h, et puis après, il y aura Blueskin, du coup, à 21h30, 22h. Et après, ça sera Mister Xav qui fera le...
1: Qui finit la soirée.
0: Ouais. Et donc, on sera, du coup, sonorisé par l'association Ça va bien se passer, qui est aussi le producteur de notre album.
1: Ça va bien se passer. Ouais. Ouais, c'est engageant.
0: C'est super.
1: Et on discutait après, il y a toute une série tout au long de l'été, mais on en a retenu un parce qu'on est ici à Saint-Julien à Molin-Molette et il y en aura un à la brasserie.
0: C'est ça, on sera à la brasserie du Pilat et je suis super content de retourner jouer à la brasserie du Pilat parce que j'espère qu'il y aura plein de copains de Saint-Julien qui vont passer. Et puis j'aime beaucoup la bière du Pilat.
1: Oui. Non, mais l'endroit est sympa. L'endroit
0: est super sympa.
1: Les bières sont bonnes.
0: C'est ça.
1: Moi, je me fournis quasiment exclusivement là-bas. Et on n'a pas dit la date. Ça, ce sera le 20 août.
0: C'est ça, 20 août.
1: Là, vous serez super bien rodé sur cet album-là.
0: Là, il tournera comme une horloge.
1: Ça ne veut pas dire que ceux qui viendront le 5 juin vont essuyer les plâtres, parce que ça fait un moment que vous l'avez en...
0: On était en répétition hier.
1: Ça roule.
0: C'est super.
1: Ça roule. Merci David d'être venu nous parler de Soleil Amer, le premier album du groupe Dafka et des concerts qui vont accompagner la sortie de cet album. Nous, on va s'écouter deuxième titre qui s'appelle 117 ans.
0: Mmh. 117 ans.
1: 117 ans.
0: Voilà, faut écouter le texte.
1: Faut écouter le texte.
0: Faut écouter le premier couplet. Dans le premier couplet, tu comprends déjà ce qui va se passer.
1: Avant de nous quitter, moi, je voulais que tu rappelles à nos auditeurs où on peut suivre l'actualité d'Afka.
0: Bah, sur les réseaux sociaux. Bah, c'est comme ça.
1: Ouais. Sur Facebook. Tu as Instagram, Facebook.
0: On a un site internet aussi. Si on va sur du coup n'importe quel moteur de recherche et qu'on tape DAV

0: avec le tiret au milieu.
1: On retrouve
0: directement le site internet et puis Facebook et
2: donc,
0: compagnie.
2: Là, tu y mets toutes tes actus,
0: voilà,
2: les dates, etc.
0: Voilà, dans le coin, on va jouer du coup à Charlieu le 19 septembre. C'est une ville très sympa. J'aime beaucoup Charlieu, à côté de Roanne.
2: Ouais.
0: Voilà, et on sera à Chavanay le 17 octobre.
2: Ah bah.
0: À la Flamme Noire.
2: Ça en dit long. je voulais remercier aussi Manon à la technique aujourd'hui.
0: Merci Manon.
2: 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Donc, rendez-vous à bientôt et bel été, belle saison musicale à toi et ton groupe et tes amis.
0: Merci Jean-Luc. Ciao.
2: Bye.

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1: Serveur, s'il te plaît.
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2: 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Francese?
1: Ouais, français, ouais.
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3: Bonsoir à toutes et à tous et soyez les bienvenus dans RFI Soir, 3 heures d'information qui commencent. Nous serons notamment au Liban dans un instant où l'armée israélienne poursuit son offensive contre le Hezbollah et appelle même à l'évacuation de la banlieue sud de Beyrouth, fief du mouvement chiite. Dans 10 minutes, grand reportage de l'autre côté de la frontière dans le nord d'Israël alors que la trêve n'existe que sur le papier. Dans une demi-heure, le débat du jour, la France est-elle toujours aussi attractive pour les investisseurs étrangers alors que se tenait à Paris aujourd'hui le sommet Choose France. À 18h30, TU Afrique Soir avec Sylvie Berruet. 19h10, TU Le Grand Entretien. Frédéric Genot reçoit ce soir Jean-Marc Sauvé. Il a piloté la CIAZ, la commission indépendante sur les violences sexuelles commises dans l'église. Et puis dans Accent d'Europe, direction la Suède où les réfugiés afghans font face à la menace d'être expulsés vers Kaboul et en Belgique où une association évalue les séquelles des tortures des demandeurs d'asile. Mais d'abord, on commence par faire un point sur l'actualité. Bonsoir Adrien Delgrange.
4: Bonsoir Charlotte, bonsoir à toutes et à tous.
3: Et nous sommes donc au Liban pour commencer cette édition.
4: Le président libanais Joseph Aoun qualifie cet après-midi l'offensive israélienne au Liban de féroce et de condamnable alors que la barre des 3400 morts a été franchie depuis le début du mois de mars. En ligne de Beyrouth, notre correspondant Paul Khalife. Paul, le chef de l'État libanais, fait cette déclaration alors que l'armée israélienne intensifie ses frappes, élargit son avancée terrestre au nord du fleuve Litani et menace ce soir de bombarder la banlieue sud de Beyrouth.
5: Oui, Adrien, les menaces de Benjamin Netanyahou et de son ministre de la Défense, Israël Katz, ont poussé des milliers de familles à fuir précipitamment la banlieue sud de Beyrouth, en n'emportant que le strict nécessaire. Des embouteillages monstres ont été enregistrés aux entrées de cette région densément peuplée et dans le Beyrouth intramuros. Dans le sud du Liban, les avions, les drones et l'artillerie israélienne ont continué à pilonner massivement des dizaines de localités, aussi bien au sud qu'au nord du fleuve Litani. L'une des frappes les plus meurtrières a touché en fin d'après-midi un hôpital dans la ville côtière de Tyr, désertée par la majorité de ses 150 000 habitants. Les Israéliens ont lancé des ordres d'évacuation aux résidents de plusieurs localités situées entre le Litani et le fleuve Zahrani, à 40 km de la frontière. L'intensification des frappes intervient alors que des combats terrestres opposent des soldats israéliens à des combattants du Hezbollah en plusieurs points au nord du Litani. Le parti chiite a attaqué à 5 reprises ce lundi les troupes israéliennes déployées autour de la forteresse stratégique de Beaufort, occupée samedi. Des vidéos distribuées par le Hezbollah montrent des drones kamikazes fondant sur des soldats à pied ou sur des véhicules militaires camouflés.
4: Merci Paul. Paul Khalife en direct de Beyrouth pour RFI. C'est dans ce contexte que l'Iran, du moins par la voix des gardiens de la révolution, l'Iran menace d'ouvrir de nouveaux fronts face à cette offensive d'Israël au Liban. L'Iran considère que franchir les lignes rouges au Liban et à Gaza équivaut à une guerre directe et en réponse est déterminé à mener des opérations défensives. C'est ce qu'a indiqué aujourd'hui à la télévision d'État iranienne un conseiller du guide suprême. Et puis enfin, juste avant une réunion du Conseil de sécurité de l'ONU qui doit débuter maintenant dans une heure, nous rappelons tous les acteurs à respecter la cessation des hostilités et à éviter une nouvelle escalade, vient de déclarer Stéphane Dujarric, le porte-parole du secrétariat général de l'ONU. Sur le continent africain, premier déplacement officiel à l'étranger pour Romuald Ouadani. Et la tradition est respectée puisque le nouveau chef d'État du Bénin se rend ce soir au Nigeria, souvent la première destination des présidents béninois nouvellement élus. Romuald Ouadani sera donc reçu à Lagos par le président nigérian, une visite privée selon les deux présidences. Cette visite au Nigeria se déroule à la veille du déplacement du nouveau président béninois prévu à Niamey au Niger. 19h05, à Paris, c'est un montant record. L'Élysée annonce 93 milliards d'euros d'investissement lors d'un sommet pour vanter les mérites de la France au monde entier. Théo Renaudon, bonsoir.
0: Bonsoir Adrien.
4: Vous êtes à Versailles où se tient ce sommet. Le chef de l'État Emmanuel Macron vient juste de démarrer son discours de clôture. Environ 200 patrons ont répondu à l'appel et ce malgré l'instabilité politique française de ces derniers mois.
0: Oui, Parlement bloqué, élections présidentielles plus qu'incertaines, mais l'économie française reste plus attrayante qu'ailleurs, plus solide même, vu le contexte international. C'est en tout cas ce qu'a plaidé le ministre français de l'économie, Roland Lescure, face aux investisseurs étrangers.
6: Franchement, quand je me compare, je me console. L'électricité décarbonée est pas chère, qui fait qu'aujourd'hui on est moins exposé, plutôt mieux protégé qu'un certain nombre d'autres économies, à la crise évidemment du Golfe, sur le marché du travail, sur la fiscalité, sur la simplification des procédures. La France est positionnée, y compris géographiquement, à un endroit stratégique. On a des avantages, soyons-en fiers.
0: Argument entendu notamment par le groupe japonais Horiba, eux fabriquent des instruments pour mesurer la pollution par exemple. Son patron en France, Laurent Foulana, est confiant.
7: Même si les événements récents peuvent apporter de l'incertitude, on croit que des tendances de fond qui sont la décarbonation, l'environnement, le bien-être, la santé resteront des tendances porteuses. Et donc on a une vision plutôt moyen et long terme sur ces enjeux-là et c'est ça qui guide nos investissements.
0: Ce groupe japonais, Adrien, va donc investir 20 millions d'euros en France et créer 150 emplois.
4: Si Théo Renaudon à Versailles, la France est-elle toujours attractive? Si le sujet vous intéresse, c'est le débat du jour dans un peu plus de 20 minutes sur RFI. En Colombie, le second tour de la présidentielle opposera le sénateur de gauche et dauphin du président sortant, Ivan Cepeda, au candidat de l'extrême droite, Abelardo de la Espreia. D'ici le second tour, le 21 juin prochain, les deux candidats vont désormais partir à la chasse aux voix, Marine de la Moissonnière.
8: Les abstentionnistes constituent une réserve de voix importante. Un peu moins de la moitié des inscrits sur les listes électorales ne se sont pas déplacés hier. En général, 1,2 million de Colombiens n'ayant pas participé au premier tour votent au second. Les électeurs du centre, eux aussi, vont être décisifs. Leurs candidats n'ont pas encore donné de consignes de vote claires. Certains ont demandé du temps pour réfléchir, se concerter avec leurs équipes. D'autres préfèrent ne pas se prononcer. À droite, en revanche, on serre les rangs. Derrière Abelardo de la Espriella, oublié les coups échangés pendant la campagne, Paloma Valencia, arrivée troisième avec un peu moins de 7% des voix, a déjà annoncé qu'elle le soutenait, tout comme plusieurs figures de droite, notamment l'ancien président Alvaro Uribe. À gauche, enfin, Ivan Cepeda conteste les résultats du premier tour sans fournir de preuves. Il devrait vite se remettre en marche pour tenter de séduire les électeurs du centre-gauche. Le président sortant Gustavo Petro, très impliqué dans la campagne, pourrait tenter de peser de tout son poids dans l'entre-deux-tours.
4: Un dernier mot de tennis au 9e jour de tournoi de Roland-Garros. La session de nuit dédiée à la plus belle affiche du jour offrira pour la première fois un duel du tableau féminin. La numéro 1 actuelle mondiale, Arina Sabalenka, affrontera Naomi Osaka. Les précisions de Babacar Diarra.
9: Voir Naomi Osaka en deuxième semaine de Roland-Garros est une nouveauté. Entre la japonaise et la terre battue, l'histoire n'a de toute façon jamais été lisse. Mais sa qualification pour les huitièmes de finale samedi face à l'américaine Iva Jovic montre qu'elle a franchi un cap, notamment émotionnellement.
10: Je pense que je suis beaucoup plus calme maintenant. Par le passé, je voulais trop en faire. J'ai toujours cette envie de gagner, mais j'accepte d'avancer étape par étape. Peut-être que ça aboutira, peut-être pas, mais je dois profiter du moment.
9: Cette renaissance sur terre battue, Osaka l'a entamée en France. L'an dernier, c'est à Saint-Malo qu'elle avait remporté son premier tournoi sur la surface. Et surtout, le premier après la naissance de sa fille. Plus récente et plus significative, sa défaite en 3-7 fin avril à Madrid avait poussé son adversaire du jour, la Biélorusse Arina Sabalenka, dans ses retranchements.
11: J'ai la sensation que notre dernier match à Madrid était très serré et de haut niveau. Elle est arrivée avec assurance et elle a hissé son niveau lors de cette rencontre. Je suis prête à me battre pour remporter ce match et à tout donner pour y parvenir.
12: anything it takes to get the win.
9: Sabalenka le sait. Dans un tournoi où les favoris tombent à la chaîne dans les tableaux féminins comme masculins, Naomi Osaka ne lui facilitera pas la tâche. Babacar Diarra, Roland Garros, RFI.
4: Et la dernière représentante

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faut les stopper, car ils veulent s'en servir dans un art impossible, inaccessible pour tous ces tocards. Ils se situent généralement, oui, en queue de peloton. Voilà pourquoi j'affirme ce soir que ce sont des bidons. Ils sont pas pompiers, encore moins chanteurs. Va pas dire que c'est des rappeurs, car ce sont des pompeurs, des maîtres copieurs. Sunny MC approuve. Les salauds salissent Solar, cela me lasse, mais laisse salir Solar sur ce salut. Lorsqu'on parle de l'histoire de l'art, il faut rendre à Solar ce qui appartient à Solar, est-ce clair?

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2: Le grand journal du soir, c'est avec vous Diane Berger, bonsoir.
4: Bonsoir Charlotte, bonsoir à toutes et tous.
2: À la une, le retour au calme est-il pour bientôt au Liban? C'est en tout cas ce qu'affirme ce soir le président américain Donald Trump.
4: Israël et le Hezbollah lui auraient promis l'apaisement après de nombreuses manœuvres israéliennes qui préoccupent la communauté internationale. Les habitants de la banlieue sud de Beyrouth ont été sommés d'évacuer. L'armée pourrait frapper la zone où se trouvent de nombreux hommes du Hezbollah. Nous ferons le point avec Guilhem Del dès le début de ce journal. Dans l'actualité également, une affaire qui encombre les travaillistes au Royaume-Uni. L'affaire Mendelssohn, du nom de cet ancien ambassadeur proche de Jeffrey Epstein. De nouveaux documents ont été rendus publics ce lundi. Nous reviendrons également dans ce journal sur la Russie qui interdit les exportations de carburant aérien. Le pays craint des pénuries après des frappes ukrainiennes sur ses installations énergétiques. La chef de l'opposition taïwanaise se rend aux États-Unis et en France, des médecins alertent. L'eau potable n'a parfois de potable que le nom. Trop de produits toxiques y sont détectés.
2: Donald Trump l'assure ce soir, le Hezbollah s'est engagé, selon lui, à cesser totalement le feu.
4: Intervention du président américain après des jours de tension entre l'armée israélienne et le mouvement chiite libanais soutenu par l'Iran. Le Conseil de sécurité des Nations Unies doit se réunir en urgence ce lundi. Le secrétaire général de l'ONU s'est dit très inquiet face à la situation sur place il y a quelques heures. L'armée israélienne a en effet donné l'ordre d'évacuer la banlieue sud de Beyrouth. Benjamin Netanyahou, le premier ministre israélien, annonce reprendre les bombardements dans ces quartiers très peuplés, également des bastions du mouvement chiite libanais soutenu donc par Téhéran. Bonsoir Guilhem Del Teil.
5: Bonsoir Diane.
4: Rappelons qu'un cessez-le-feu entre Israël et le Liban avait été annoncé mi-avril dans la foulée de celui entre les États-Unis et l'Iran, mais il a toujours été particulièrement fragile.
5: Oui, dès les premiers jours, Israël avait annoncé se réserver le droit de continuer à prendre pour cible le Hezbollah pour empêcher des attaques, disait-il, planifiées, imminentes ou en cours. L'armée israélienne, dans la foulée, avait annoncé l'instauration d'une zone dite de sécurité dans le sud du Liban, une ligne jaune comme à Gaza, au sud de laquelle les habitants devaient partir. Cela représentait plus de 5% du territoire libanais. Mais les opérations se sont poursuivies au-delà de cette zone, délimitée par le fleuve Litani. Des villages situés plus au nord ont aussi qui était visé par des bombardements, la plaine de la Beka, à l'est également. La semaine dernière, Israël a annoncé lancer une offensive terrestre au nord du Litani. Nadim Houri est le directeur exécutif du groupe de réflexion Arab Reform Initiative. Il était l'invité d'Anne Kantner à la mi-journée sur notre antenne.
6: Cette zone qu'Israël appelle zone de sécurité, qui est vraiment une zone d'occupation, qui n'arrête de s'accroître. Au début, on a beaucoup parlé du fleuve de Litani. Et aujourd'hui, on entend beaucoup du fleuve de Zahrani, qui est quand même à 40 km de la frontière. C'est vrai. Vraiment une stratégie israélienne de repousser toujours les lignes et voir jusqu'à quel niveau ils peuvent prendre sans avoir à payer un prix politique, militaire, économique.
4: Car Israël bénéficie toujours, Guilhem, d'un fort soutien diplomatique. On le voit ce soir avec l'intervention des États-Unis.
5: Oui, même s'il arrive que Washington impose sa volonté à Israël, le force à des concessions, ce fut le cas de ce cessez-le-feu avec le Liban, imposé à Benjamin Netanyahou par Donald Trump. Le premier ministre israélien a d'ailleurs été très critiqué pour ce cessez-le-feu impopulaire dans la population israélienne. Mais le soutien des États-Unis à Israël demeure inébranlable et les bombardements de la banlieue sud de Beyrouth ne
4: pourrait pas reprendre, effectivement, Guilhem, sans l'autorisation de Washington. D'ailleurs, Donald Trump l'a précisé. Il a obtenu de Benjamin Netanyahou qu'il n'envoie pas de troupes à Beyrouth. D'autres acteurs que les États-Unis sont tout de même plus critiques, Guilhem, de la politique israélienne.
5: Oui, c'est le cas de pays européens. L'Italie de Giorgia Meloni a par exemple pris ses distances avec le gouvernement de Benjamin Netanyahou. Ce lundi, l'Union européenne a aussi appelé Israël à cesser son escalade militaire. La France a jugé hier par la voix de son président Emmanuel Macron que rien ne justifie cette escalade. Mais les paroles ne sont pas suivies de gestes, regrette Nadim Houri.
6: C'est aussi une forme de complicité et un manque, je dirais, de courage politique et d'action politique de la part des pays européens et aussi de la France. Parce que est-ce que la France a pris des mesures concrètes par rapport aux violations qu'a commises Israël, que ce soit à Gaza ou au Liban, que ce soit même des violations commises par Israël contre des troupes des Nations Unies, les fameuses troupes de l'UNIFIL sur le terrain? Non.
5: Pour Nadim Houri, si les pays européens veulent vraiment faire pression sur Israël, ils doivent prendre des mesures concrètes qui élèveront, dit-il, le coût de cette offensive au Liban.
4: Un dossier signé Guilhem Deltey. Toujours au Liban, une attaque israélienne a touché un hôpital de tir dans le sud du pays. Un bâtiment a été endommagé. Selon le ministère libanais de la Santé, il y a plusieurs blessés.
2: On parlait à l'instant de Donald Trump. Le président des États-Unis assure aussi que les discussions continuent à un rythme rapide avec l'Iran.
4: Cela alors qu'à Téhéran, la colère gronde face aux opérations israéliennes au Liban et à Gaza. Les gardiens de la révolution menacent d'ouvrir, je cite, de nouveaux fronts. On fait le point avec vous, Siavosh Ghazi, vous êtes notre correspondant à Téhéran.
1: L'Iran a haussé le ton face à Israël et aux États-Unis en affirmant que si jamais Israël attaquait le sud de Beyrouth, il y aura une riposte très dure de la part de l'Iran. Les gardiens de la révolution ont même publié un communiqué pour demander à la population du nord d'Israël de quitter leur maison et d'aller vers le sud. Une menace très claire de la part des gardiens de la révolution qui ont également affirmé que d'autres fronts seront ouverts, faisant allusion à une fermeture du détroit de Bab el-Mandeb à la sortie du canal de Suez. L'Iran hausse le ton. Le ministre iranien des Affaires étrangères a affirmé de son côté que la rupture du cessez-le-feu au Liban signifiait la rupture du cessez-le-feu sur tous les fronts et que l'Iran réagirait si cela continuait. Donc une position de fermeté de la part de Téhéran qui a mis en garde à la fois Israël mais aussi les États-Unis contre la poursuite des attaques contre le Hezbollah libanais mais aussi contre les populations palestiniennes au Gaza.
4: Siavosh Ghazi depuis Téhéran pour RFI.
2: Londres, 19h et bientôt 7 minutes où Londres, où de nouveaux documents viennent d'être publiés dans l'affaire Mandelson.
4: Affaire qui embarrasse le parti travailliste Peter Mandelson, c'est cet ancien ambassadeur du Royaume-Uni à Washington, nommé par le Premier ministre Keir Starmer, puis limogé, toujours par Keir Starmer, pour ses liens avec le pédocriminel Jeffrey Epstein. Il est visé aussi par une enquête pour transmission de documents confidentiels aux milliardaires au moment de la crise des subprimes. On retrouve en direct de Londres notre correspondante Emeline Vin. Bonsoir.
7: Bonsoir Diane, bonsoir à tous.
4: Emeline, les 1000 pages publiées ce lundi portent sur le processus de la nomination de cet ex-ambassadeur. Et Peter Mandelson y use d'un ton très particulier, Emeline.
7: Oui, alors avant sa nomination, Peter Mandelson semble avoir fait pression sur le chef de la diplomatie de l'époque, David Lammy. Vous ne le regretterez pas, lui promet l'ancien ministre travailliste de Gordon Brown. On voit aussi qu'il a passé les mois précédant sa nomination à se tisser un réseau, l'une de ses grandes compétences, avec les députés nouvellement élus. Alors pendant son mandat d'ambassadeur, Peter Mandelson a fait preuve d'une grande liberté de ton, peu habituelle pour un envoyé du gouvernement britannique, qualifié en premier ministre de mou, de faible, de cerné, minant un peu plus l'autorité d'un Keir Starmer déjà très impopulaire, y compris dans son propre camp. Enfin, après son limogeage, Peter Mandelson ne semble pas avoir fait preuve de bonne volonté pour blanchir son image, refusant de transmettre certains messages personnels demandés par le gouvernement. Les dossiers publiés ce lundi constituent la majorité des Mandelson Files, comme on les appelle ici, manque le rapport de vérification de sécurité des services de renseignement. On sait que ces derniers avaient émis des réserves quant à la nomination de Peter Mandelson, sans qu'on en connaisse la teneur. La police a demandé à repousser la publication de ces documents-là.
4: Merci beaucoup, Emeline Vin, en direct de Londres pour RFI. Le bateau devrait arriver demain dans un port français. Paris a arraisonné un pétrolier en provenance de la Russie, soupçonné d'appartenir à la flotte fantôme de Moscou. Il naviguait dans l'Atlantique, à plus de 740 km des côtes bretonnes. La Russie dénonce ce qu'elle appelle un acte de piraterie. La Russie qui interdit les exportations de kérosène. Le gouvernement russe l'a annoncé ce lundi, après les frappes records de l'Ukraine contre des raffineries du pays. Les ventes à l'extérieur sont donc suspendues jusqu'au 30 novembre prochain pour protéger le marché intérieur russe. Altine Lazage.
8: La mesure ne devrait avoir qu'un impact limité sur les marchés internationaux, la Russie n'étant pas un acteur majeur du commerce mondial du kérosène et n'exportant jusqu'à présent sa production qu'à destination de pays d'Asie centrale, notamment le Kazakhstan, le Kirghizistan, le Tadjikistan et l'Ouzbékistan. Il n'empêche, cette mesure illustre les difficultés croissantes rencontrées par le secteur énergétique russe. Depuis un an, l'Ukraine multiplie les frappes de drones contre les raffineries et les dépôts pétroliers jusqu'à la région de l'Oural.

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0: comprendre que l'analogie, le parallélisme va parfois très loin dans les détails.
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2: En 1985, soit 3 ans après la mort du poète Georges Perec, les éditions Hachette publiaient un recueil de courts essais sous le titre « Pensées classées » où le poète se demandait comment ranger ses livres. Qu'il s'agisse de les classer par ordre alphabétique, par continent ou par pays, ou encore par couleur, date d'acquisition, date de parution, format, genre, grande période littéraire, langue ou encore par priorité de lecture, reliure, Perec écrivait « Aucun de ces classements n'est satisfaisant à lui tout seul. Dans la pratique, toute bibliothèque s'ordonne à partir d'une combinaison de ces modes de classement, leur pondération, leur résistance au changement, leur désuétude, leur rémanence donne à toute bibliothèque une personnalité unique. Il convient d'abord de distinguer les classements stables et les classements provisoires. Les classements stables sont ceux qu'en principe on continuera à respecter. Les classements provisoires ne sont censés durer que quelques jours, le temps que le livre trouve ou retrouve sa place définitive. Ce peut être un ouvrage récemment acquis ou non encore lu, ou bien un ouvrage récemment lu que l'on ne sait pas très bien où mettre et que l'on s'est promis de ranger à l'occasion d'un prochain grand rangement, ou encore un ouvrage dont on a interrompu la lecture et que l'on ne veut pas classer avant de l'avoir repris et terminé, ou bien un livre dont, pendant une période donnée, on s'est servi tout le temps, ou bien un livre que l'on a sorti pour y chercher un renseignement ou une référence et que l'on n'a pas encore remis en place, ou bien un livre que l'on ne saurait mettre à la place où il irait car il ne vous appartient pas et on a plusieurs fois promis de le rendre, etc. C'est dire si classer les livres peut appeler une activité intellectuelle assez poussée. Aussi pour ce numéro classé, Métaclassique a proposé aux étudiants de master du département de musicologie de l'université de Poitiers et Tours de classer des musiques, d'inventer une typologie pour justement mettre en jeu tout ce que leur mise en ordre peut poser en questions diverses et lever comme problème. Avant d'entrer dans ces différentes typologies, voici une allemande de Claude Gervaise par l'ensemble Tourangeau, Douce Mémoire.

0: Dans un monde où l'histoire se répète, où les périodes sombres de notre histoire, malheureusement encore trop récentes, semblent avoir été oubliées par certains, des musicologues de la région Centre ont retrouvé des enregistrements sur bande magnétique datant de novembre 1940, d'une réunion de crise entre instruments de musique. Écoutons donc cela.
1: Mes amis, l'heure est grave, Piccolo et Cor Anglais ne répondent plus aux courriers. Le bruit court que cette nuit, les Glockenspiel ont organisé une rafle. Piccolo et Cor Anglais ? Mais pourquoi ? La raison est évidente. Ils n'ont jamais de solo et Cor Anglais est trop peu présent dans les orchestres. Ils sont considérés trop. Mais c'est ridicule ! Ils sont tous aussi importants que les autres. Et qu'en est-il du violon, du hautbois et de la trompette ?
2: Ils ont été aperçus à Montoir, il y a de ça plus d'un mois.
1: Bon Dieu, j'aurais dû me douter qu'ils sauteraient sur cette occasion. Ils n'ont qu'une envie, c'est conserver leur position dominante. Sax, as-tu pu prendre contact avec Piano ?
3: Piano ne veut plus de contact avec nous. Je pense qu'il a malheureusement été soudoyé. Il s'est toujours positionné en médiateur. Mais ne pas se positionner en ce moment, c'est se ranger avec l'oppression.
1: Cela ne va pas du tout, guitare. As-tu encore ta ligne directe avec Balalaïka et Cornemuse ?
4: Je l'ai bel et bien. Malheureusement, Balalaïka a ses propres problèmes avec Koto et Samizen. Et Cornemuse n'a toujours pas réussi à attirer l'attention de Banjo.
1: Cela ne peut plus durer. Il est temps que les choses changent, qu'aucun instrument ne manque de mélodie, qu'aucun instrument ne sente relégué à une simple texture, que le carnaval des animaux soit un exemple pour tous les orchestres de France.
0: L'enregistrement se coupe peu de temps après. Aucune trace n'a été laissée par ces instruments. Avec cette archive précieuse, a été trouvé un document listant tout l'orchestre et leur positionnement. D'un côté, ceux qui étaient bien contents de conserver leurs privilèges lors du régime de Vichy, à savoir le violon, la harpe, la trompette, le hautbois, le violoncelle, le trombone, le cor français et le basson.
5: Pour que leur nom soit
0: et ceux qui se seront battus au même niveau que tous les autres. L'alto, les percussions, la contrebasse, le piccolo, le cor anglais, l'accordéon, la guitare, le saxophone, la clarinette, le tuba et la flûte. Sans oublier l'éternel apolitique, ou tel qu'il est introduit dans Piccolo et Saxo, Sa Majesté, le piano.

0: Il est clair que ce conte musical prend un sens terriblement cynique dans un monde où l'égalité n'est ni dans l'orchestre ni dans la société. Et il faut croire que ça ne soit pas un problème qui date d'hier.
1: Aujourd'hui, nous étions dans les rues, oui, avec la folie et le réjouissement d'un concert unique, dissonante et contrastant du quotidien du centre-ville de Tours, dans le cadre du festival Musique en Ville. La musique contemporaine a été la protagoniste de cet événement unique en plein cœur de la ville de Tours et en plein air, tout type de public confondu. Et nous les laisserons intervenir pour savoir ce qu'ils pensent des morceaux interprétés.
2: Mais comment définir les différents types de publics ? Nous pouvons nous inspirer du travail de Contre-culture psychique dans son article dans la revue Transposition, le texte, le lynchage à la tomate. Vous allez voir, c'est plutôt simple. Commençons avec l'avis sur Visage de Luciano Berio. Voici le type de public auto-excité. D'une excitation qui part de lui-même. Bonsoir monsieur, c'est la première fois que vous avez participé à un concert de ce type ?
3: Oui.
2: Pourquoi êtes-vous venu ?
3: Oh, par hasard, j'ai vu de la lumière et je suis rentré.
2: Que pensez-vous du dernier morceau que vous avez venu d'entendre ?
3: Je pense qu'il y a beaucoup de travail pour faire cette musique, mais je n'en vois pas l'intérêt.
1: Un public qui voit l'activité de son esprit et non par principe ou par supposition, les publics ont excité. Bonsoir, vous êtes étudiante ?
4: Oui.
1: Et la musique vous intéresse ?
4: Oui, je suis étudiant au conservatoire de musique. J'ai commencé, ça fait 6 mois.
1: D'accord. Et vous avez apprécié la musique contemporaine ?
4: Oui, je voulais savoir ce que ça donnait.
1: Que pensez-vous du dernier morceau interprété ?
4: Franchement, je pensais que la musique contemporaine serait plus avec des Et le dernier morceau a été assez joli pour être musique contemporaine, selon moi.
2: Et vous, qu'en avez-vous pensé ?
0: Je ne sais pas. Ça ressemble à de la musique dans les magasins ou à de la musique des documentaires Arte.
2: Mais est-ce que ça vous a plu ?
0: En ça, ce n'était pas désagréable, mais écouter ça comme un concert, il y a eu des moments où j'ai failli m'endormir.
1: Avec différents tiens de Steve Reich, nous avons pu voir le public socio-excité, qui s'est traduit par socio-excitation inter-individuelle, avec notamment des réactions positives. Bonsoir madame, on voit que Steve Reich vous a plu.
5: Oui, beaucoup. Je ne connaissais pas cette musique avant de venir et ce fut une expérience extraordinaire. Au début, j'ai eu du mal à me plonger dans l'univers et la représentation des trains, mais au fur et à mesure que la musique s'intensifie, j'ai été transportée dans l'univers de Monsieur Reich. C'est une expérience inoubliable, je recommande à tout le monde, bravo.
2: Mais un tel enthousiasme doit avoir aussi son opposé. Le public socio-excité intra-individuel, après par exemple 433 de John Cage.

0: Bonsoir monsieur. Que pensez-vous de cette performance musicale ?
1: Ouf, performance ? Je ne pense pas.
0: Mais pourquoi ?
1: Bah, si j'avais dû payer ça, ça m'aurait... Enfin, entendu avant la fin, c'est un art de faux intellectuel qui cherche qu'à créer des choses de plus en plus absurdes.
0: Et vous pensez qu'il y a une raison à cela ?
1: Oh que oui ! Vous savez, Mozart fut enterré dans une fosse commune, et aujourd'hui on peut faire ça et devenir riche.
2: Mais ne vous en faites pas, nous pouvons garder espoir.
0: Et votre fils, qu'est-ce qu'il en a pensé ?
3: Eh bien, il n'y avait pas de musique, mais les gens faisaient du bruit.
0: Qu'est-ce que c'est comme bruit ?
3: Il y avait des personnes qui toussaient, d'autres qui chuchotaient ou râlaient. Et il y en avait aussi les bruits de la ville.
0: Et est-ce que tu aurais imaginé parler de ça après un concert de musique ?
3: Je pense pas. C'est peut-être le but de cette musique.
0: Et voilà une soirée forte en réaction pour cet événement culturel de la ville de Tours. Merci de nous avoir écoutés et nous vous souhaitons une bonne fin de soirée.
4: Nous retrouvons pour ce début d'émission Giovanni Maria Artusi ainsi que Claudio Monteverdi. Suite à un différend artistique, les deux hommes ont accepté de débattre à la radio afin de défendre leurs idées. Bonjour Monsieur Artusi, vous pouvez vous exprimer, c'est à vous.
5: Bonjour, je suis ici car je trouve que les chants de Monteverdi sont des choses difformes par rapport à la nature et au propre de l'harmonie. Les nouveautés ne me plaisent pas et sont dignes de blâme. Écoutez ce qu'il a fait sur sa pièce « Cruda Amarelli ». Il place une neuvième sur un sol et sans la résoudre, il arrive sur une septième mineure. Je ne sais pas comment quelqu'un qui fasse profession d'homme talentueux puisse laisser passer de semblables imperfections. Comptez une connue, même par les enfants.
4: Très bien, écoutons donc cet extrait.

0: Monsieur Monteverdi, que pouvez-vous répondre à cela ?
1: J'avais déjà exprimé à ce cher Artusi une réponse écrite pour faire savoir que je ne fais pas les choses au hasard. Je souhaite que le discours soit maître de la musique et non serviteur. Monsieur Artusi, vos arguments sont incomplets, car citer des passages du Cruda Amarilli sans les paroles revient à priver le corps de son âme. Mon frère Giulio pense exactement la même chose que moi sur ce point.
0: Après l'écoute de la pièce, les intervalles ne m'ont pas choqué, mais je peux comprendre qu'ils ne correspondent pas aux attentes de la première pratique. À part ça, nous nous retrouvons ici dans un type de débat que je qualifierais de « mauvaise foi », notamment à cause des passages cités sans les paroles. Peut-être observons-nous un soupçon de jalousie de la part d'Artusi ? Je pense que nous avons plus jaloux encore. Nous retrouvons M. Jean-Jacques Rousseau, qui, selon ses termes, en a gros. À la suite du harcèlement commis par un certain Jean-Philippe Rameau, il prend la parole sur notre antenne.
2: Bonjour. Vous savez, je suis quelqu'un de passionné et j'aime la musique, mais la situation est intenable. Monsieur Rameau m'a fait passer des épreuves de musique afin de m'humilier. Il a brisé mon rêve. Depuis, je ne jure que par la musique italienne. L'italien est fait pour être chanté alors que le français est uniforme, sourd et monotone. Les vrais connaisseurs, les gens de talent, les hommes de génie se placent derrière la reine qui apprécie tout autant que nous cette musique.
0: Effectivement, mais ne sentirions-nous pas un léger sentiment de jalousie ? Cette querelle ne serait-elle pas de type « jaloux car il y a quelqu'un de plus fort que moi » ? Mais laissons M. Rameau s'exprimer.
3: Bonjour, alors moi, j'ai jamais voulu être dans cette histoire. Je vais juste faire de la théorie, c'est tout. Mais s'il faut dire quelque chose, c'est qu'à mon avis, les Italiens en font trop. Ils chantent 50 notes à la seconde sans exprimer aucune émotion. C'est juste du m'as-tu vu. Les articles doivent rester naturels, c'est tout. 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
0: Vous reculez devant rien pour faire de la promo, vous ? Voici un clash qui a réussi à déchirer le peuple français. Un clash qui déchire ? Un clash déchirant ? Quelle œuvre dramatique, cette Heine Silvesternacht, écrite en 1863 par Nietzsche. Pour cette avant-dernière partie, nous accueillons deux amis devenus ennemis. Un clash que je considère comme le plus déchirant. Richard Wagner et Friedrich Nietzsche.

0: Bonjour Richard.
1: Guten Tag, ich bin Wagner. Le Wagner, le grand. Je suis assez frustré car un coup on m'adore, un coup on me déteste. Ce que les gens ne comprennent pas, c'est que j'ai une conception unique et nouvelle de mon œuvre. Je veux qu'elle intègre de l'art, de la poésie, de la danse, du chant et de la musique pour lier le tout. De toute façon, je fais ce que je veux, c'est moi qui compose.
0: Ah oui, vous êtes très très en colère. Justement, votre ex-ami peut dire quelque chose à propos de ça.
2: Je vais vous dire, moi, ce que je pense de sa musique. Au début, j'adorais, comme tout le monde. Mais Wagner est un comédien. Il n'a toujours pas compris le fait qu'une musique doit être pure. Il me rend malade. Je n'ai que faire du théâtre, moi. À l'inverse, écoutez Carmen de Bizet, une œuvre qui tient l'auditeur pour intelligent. En plus, le christianisme présent dans le Parsifal est la goutte d'eau qui fait déborder le Graal. Tous les romantiques de cette espèce finissent sous la croix. C'en est désolant.
0: Mais quel grand penseur vous faites. On pourrait penser que c'est votre métier. Vos arguments tiennent la route face à l'hégémonie wagnérienne. Certains clashs sont de moins grande échelle. Voilà une journée forte en émotions qui se termine avec le clash entre Pierre Boulez et Yanis Xenakis. On vous écoute, monsieur Xenakis.
3: Oui, bonjour. Je viens exprimer un reproche sur la musique de monsieur Boulez. Ses méthodes de composition laissent l'interprète libre de faire ce qu'il veut, y compris n'importe quoi. Il a perdu le contrôle de sa musique et tout devient aléatoire. Là où la musique est en pleine évolution, il se laisse corrompre par les Américains comme Cage et développe même une forme ouverte, ce qui est délirant.
0: Avant de répondre à cela, monsieur Boulez, nous allons écouter un petit peu de Xenakis.

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4: Bonjour Mélanie, bonjour à tous.
5: Bonjour Mélanie, et bienvenue dans notre feuilleton, le goût des instruments. Ensemble, pendant plusieurs épisodes, nous allons vous donner les meilleures recettes pour cuisiner vos instruments.
4: Bien sûr, comme toujours, vous pouvez participer et nous proposer vos recettes et vos idées. Commençons tout de suite par un plat des plus musicaux.

0: Le Vegetable Orchestra, orchestre unique au monde, créé en 1998, est le seul à proposer une dégustation des instruments utilisés en préparant pour le public une soupe à chaque fin de concert.
1: C'est donc à notre tour de vous proposer notre carte du jour, que vous pourrez reproduire chez vous grâce à nos savoureuses recettes. Commençons par l'entrée. Nous vous proposons la galette, l'amuse-bec, au paysage bucolique.

0: tout comme cet extrait. Cette recette est une des plus faciles à réaliser. Demandant que peu d'ingrédients, elle sera parfaite pour une entrée en matière. Nous avons choisi de vous présenter cet extrait du compositeur français Philibert de la Vigne, compositeur du XVIIIe siècle, pour le côté simple, bucolique et traditionnel de sa musique, tout comme la recette que nous vous proposons.
1: Avec seulement une musette et une flûte à bec, nous vous proposons la recette suivante. Découpez votre musette en séparant le petit et le grand bourdon, ainsi que la poche vidée de son air et le chalumeau. Mélangez ces derniers dans un grand saladier avant d'ajouter la purée de flûte à bec. Malaxez, puis passez à l'assaisonnement. Faites un puits au centre afin d'y ajouter les deux bourdons, puis pétrissez jusqu'à obtenir une pâte souple. Laissez reposer une heure. Découpez en carrés et enfournez 20 minutes à 190 degrés.
0: En plat principal, nous vous proposons une variation du bœuf bourguignon avec un bœuf 100% musical. Nous avons choisi une symphonie utilisant l'orchestre symphonique qui, plus consistant, regroupe toutes les familles d'instruments.

0: instrument. Avec ces trois mouvements, vous pouvez ainsi réaliser des variantes de ce plat, vegan ou végétarienne. Nous avons choisi cette pièce pour vous montrer que les femmes, y compris de notre temps, sont aussi bonnes cuisinières que compositrices. De plus, utilisant un langage tonal qui mélange parfaitement les timbres, elle sait mettre en avant les bois, principale caractéristique de cette symphonie. Pour le réaliser, il vous faudra commencer par découper les contrebasses en cubes de 3 à 4 cm de côté, peler les clarinettes et les hautbois en ne gardant que les hanches telles des oignons. Faire de même avec la grosse caisse en ne gardant que le centre de la peau qui apportera une touche piquante et goûtue. Éplucher les flûtes en rondelles comme des carottes. Dans une casserole, faire fondre les deux harpes à feu doux.
1: Ajoutez les clarinettes et les hautbois mélangés ainsi que les violons 1 et 2 au goût de l'ardent. Les faire dorer puis réserver. Faites revenir la pièce principale de votre plat, les contrebasses avec leur goût incomparable de bœuf. Ajoutez alors les flûtes et faites revenir 5 minutes avant de saupoudrer le tout de tambour tout en remuant énergiquement. Pour préparer le bouillon, faites fondre les altos et les violoncelles pour apporter une touche boisée à vos contrebasses. Rajoutez les violons, clarinettes et hautbois dans la casserole et ajoutez-y délicatement les bassons avec leur goût délicat de vin rouge de Bourgogne. Assaisonnez avec le glockenspiel, les timbales et cymbales et ajoutez le bouillon des altos et violoncelles ainsi que la grosse caisse écrasée. Portez à ébullition. Puis couvrir et laisser mijoter pendant 3 heures. Enfin, ajoutez les corps émincés tels des champignons et remettre à cuire une demi-heure. Pendant ce temps, préparez le bouquet garni avec trompette, trombone et tuba venant sublimer votre plat. Et voilà, vous n'avez plus qu'à vous régaler.

0: Pour le dessert, nous vous proposons une de nos recettes les plus surprenantes, la gibasse. En effet, nous avons voulu vous apporter dans cette carte une touche d'originalité avec un effectif apportant des saveurs riches et envoûtantes, en mettant en avant l'utilisation d'instruments amplifiés que nous n'avions pas encore utilisés. Cette pièce accessible à tous, composée de deux guitares, d'une basse et d'une batterie, l'alliage de ces instruments garantit une homogénéité à ce dessert des plus surprenants, reprenant la recette de la crème d'avocat au cacao. Pour commencer, prélevez l'ensemble de la batterie, à l'exception des cymbales, puis mixez. Ajoutez la basse et mixez de nouveau. Versez la deuxième guitare que vous aurez préalablement réduite en jus, puis mélangez. Dans une poêle chaude, faites griller la guitare 1 en l'effilant comme les amandes. Servir le tout bien frais, puis terminer saupoudré de guitare effilée.
1: Enfin, pour finir, et comme toutes les semaines, nous vous proposons de découvrir une de nos spécialités, le café. Cette semaine, nous vous proposons le gourmet Louis Lacombe, du nom du compositeur français du 19e siècle que nous souhaitons mettre en lumière. Intimiste comme beaucoup de pièces pour piano de Louis Lacombe, léger, aérien comme peut l'être le Nocturne, ce café vous apportera toute la douceur dont vous avez besoin. Son rythme de barcarolle et son subtil balancement sauront ravir vos papilles. Pour cela, sélectionnez les meilleures touches noires et les meilleures touches blanches du piano et les mélangez. Une fois torréfié, moudre les touches en contrôlant le dosage de la pédale. Pour une douceur maximale, nous vous proposons de n'utiliser que la pédale douce en la faisant bouillir tout en mélangeant. Pour un café plus fort, ajoutez la pédale forte ou au contraire la sourdine pour davantage de douceur et de légèreté. Enfin, versez délicatement l'Una Corda sur les touches noires et blanches mélangées. N'oubliez pas de contrôler la température de la pédale, qui doit être chaude mais non brûlante et se situer entre 90 et 96 degrés Celsius. Vous n'avez plus qu'à le déguster tranquillement en laissant divaguer vos pensées.
0: Et voilà, vous savez désormais cuisiner aussi bien l'orchestre que le piano et à toutes les sauces. Nous vous disons à bientôt pour vous faire découvrir de nouvelles recettes musicales.

0: Bonjour à toutes, bonjour à tous, bonjour Thomas.
1: Bonjour Émilie.
0: Bienvenue dans notre quotidienne Météozik. Il est 16h au Japon, nous poursuivons le soleil à travers les différents fuseaux musicaux. Découvrons diverses musiques régionales des territoires français.
1: Émilie, qu'est-ce qui va vraiment marquer la différence entre les musiques d'un territoire à un autre ?
0: Thomas, tu verras, ou plutôt, tu entendras. Peut-être tu ressentiras, comme les précédentes émissions, les écoutes seront rythmées par la question du jour.
1: Et quelle est-elle aujourd'hui ?
0: Est-ce que plus la température est basse, plus la musique est mélancolique ?
1: Commençons. Il est 11h du matin à Saint-Denis, à La Réunion. Les minimales sont de 23 degrés, les maximales de 29 degrés. Il va faire une chaleur volcanique. Émilie, que dirais-tu d'un maloya pour démarrer la journée ?
0: Avec plaisir, Thomas. Mettons le feu.

0: Cet extrait du Maloya, ici La Réunion, est très riche en instruments percussifs, avec un rythme assez vif qui invite à la danse, tout comme les paroles. On ressent la chaleur matinale rien qu'à l'écoute. La mélancolie n'est pas au centre de cette musique, malgré les paroles honorant les ancêtres.
1: Il est 10h à Mamoudzou, à Mayotte. Les températures annoncées pour ce matin sont de 30 degrés, auxquelles on ajoute un petit degré pour l'après-midi. Nous vous proposons de rythmer la matinée avec un extrait de Ngodro.
0: Gabusi, Kayamba.

0: Shira rejoint le maloya dans sa vivacité rythmique, mais le maître instrumental est l'instrument à cordes. Il rythme tout l'extrait et le soliste dont la mélodie est reprise en chœur illustre vraiment l'aspect collectif de cette musique. Tout comme le maloya, ce sont des chansons de partage, malgré très peu mélancoliques.
1: Le soleil avance, chers auditeurs. Dirigeons-nous vers l'île de beauté. Il est 8 heures à Ajaccio. Pas de précipitation, 14 degrés en cette matinée, 16 degrés attendus dans l'après-midi. Émilie, souhaitez-vous entendre un petit cantique corse ?
0: Con gran piace !

0: Quelle puissance ! Apparemment, ce seraient des lamentations du berger. Il y a une profondeur dans la voix et une douceur dans la guitare pour rappeler la puissance des ancêtres et la mélancolie. Elle n'appelle pas à la fête, mais à une écoute introspective.
1: Remontez un peu, si vous voulez bien, au pays du Gewürz. Strasbourg et ses 67 jours de brouillard par an. Ce lundi matin, 8 degrés au thermomètre et 7 degrés pour cet après-midi. Des orages sont attendus localement.
0: Nous vous conduisons au travail par un chant foudroyant et plein de bonne humeur utilisé lors des transhumances, le yodel, ce qui contraste avec ces fraîches températures montagneuses.
1: Nous voilà sur une musique de travail, mais bien différente d'une godro et du maloya. Ici, les leaders sont les vocalistes, l'accordéon et les cuivres. On visualise vite la montagne avec sa tyrolienne de tonnerre. On ne ressent pas de mélancolie, mais beaucoup de joie.

0: De 8 heures, chers auditeurs. Arrêtons-nous un instant dans les courants. Temps nuageux en ce début de matinée et des températures tout à fait normales pour la saison. 7 degrés sont annoncés dans la matinée et 10 degrés sous la drache d'après-midi.
1: Une petite chanson, hein, Beyrouth ?

0: Heureusement qu'il ne pleut pas encore, cette berceuse aurait fini par m'endormir. On ressent bien l'aspect enfantin, enjoué, avec les petites cloches et les paroles. La voix est essentielle, la voix des grandes personnes apaisant les enfants. La mélancolie n'est pas ce qu'il y a de plus frappant, même si cette berceuse peut apporter de la nostalgie.
1: Plein phare à l'ouest, Thomas, dégamer ma braise. Il fait 10 degrés ce matin et 12 annoncés cet après-midi, sans surprise, sous le crachin breton. Allez, un petit coup de biniou.
0: Tonnerre de Brest.
1: Très solennel, cet extrait totalement instrumental met en avant les sonorités bretonnes. Avec la cornemuse au premier plan, on ressent une énergie similaire au cantique.

0: Dernier cap à Nouméa, en Nouvelle-Calédonie, où il est 18h à l'heure où on vous parle. Le soleil se couche sur l'archipel et les températures se rafraîchissent, tombant à 16 degrés. Accompagne-le d'une berceuse typique du peuple kanak et disons-lui tata.
1: Tata. À l'inverse du bagad, cet extrait est entièrement vocal. Cette berceuse n'appelle ni à la fête comme les autres territoires, ni à un aspect solennel comme en Corse ou en Bretagne. L'air enjoué et les sons de cloche de la berceuse nordique sont également absents. On ressent une mélancolie liée aux ancêtres, une vieille mélodie empreinte de tradition.
2: Molo.

0: Que ce voyage fut intrigant. Avec cette aventure musicale entre les différents fuseaux musicaux, nous avons pu parcourir les différents types de musique présentes dans les territoires français en fonction du temps et des horaires des différents lieux à l'heure de cette matinale.
1: Ce tour d'horizon nous permet de répondre négativement à la question du jour. Les territoires à température ambiante comprise entre 10 degrés et 16 degrés ont les musiques les plus mélancoliques.
2: Bienvenue dans notre laboratoire de serre musicale. Ce dossier rassemble un ensemble de documents issus de plusieurs campagnes d'observation menées par l'Institut de mélophotosynthèse appliquée. Les recherches présentées ici portent sur un phénomène désigné comme tropisme musical géoculturel. Certaines espèces végétales sembleraient présenter des comportements différenciés selon l'environnement sonores auxquelles elles sont exposées. Ces observations reposent sur une méthodologie hybride mêlant protocoles expérimentaux, témoignages de terrain et interprétations subjectives. Elles ne prétendent pas établir une vérité scientifique, mais plutôt proposer un cadre d'analyse alternatif à la frontière entre études du vivant et construction imaginaire. Aujourd'hui, nous allons explorer plusieurs espèces particulièrement sensibles à leur environnement sonore. Mais une question se pose. Existe-t-il une correspondance stable entre une plante et une musique, ou bien cette relation est-elle plus instable, plus contradictoire qu'elle n'y paraît ? Nous commençons par la sauge espagnole, également connue sous le nom de Salvia lavandulifolia flamenica, de son nom latin.

0: feuille s'ouvre progressivement, un léger mouvement vibratoire apparaît. Une synchronisation partielle avec le rythme est observée. La musique électronique crée un repli immédiat des pétales et un retour à un état fermé. Nous entendons ici le témoignage du professeur Martinez.
1: La plante semble comprendre qu'elle n'est plus dans son environnement sonore d'origine.
0: Cette première observation semble confirmer une hypothèse simple. Chaque plante serait liée à la musique de son territoire. Mais ce modèle va rapidement être mis à l'épreuve. Notre deuxième cas se porte sur le chanvre jamaïcain, également connu sous Cannabis rastatativa, des Caraïbes. Sous stimulation rythmique, adaptée, l'espèce entre dans un état de synchronisation quasi complète avec l'environnement sonore. When

0: On observe alors une activation progressive, une oscillation des feuilles. La plante semble ensuite respirer avec le rythme. Et puis lors du passage à la musique techno, une rupture immédiate, une immobilité totale. Quand le rythme disparaît, la plante disparaît avec lui. Ici, une nuance apparaît. Ce n'est peut-être pas uniquement l'origine géographique qui agit, mais le rythme lui-même. La plante ne reconnaît pas seulement un territoire, elle reconnaît et semble reconnaître une structure. Votre troisième archive se pousse sur l'Edelweiss, également connu sous l'Eontopodium symphonium viennensis, au milieu alpin. L'espèce présente une sensibilité marquée aux structures harmoniques complexes. On remarque, pour le début de la musique classique, un état stable, puis un équilibre renforcé. Et lorsque les autres musiques apparaissent, un flétrissement rapide. Dr. Steiner.
1: La plante semble perturbée par certaines structures sonores.
0: Une nouvelle question apparaît. La plante réagit-elle à une culture ou à une forme musicale? L'hypothèse territoriale devient incertaine. Notre quatrième archive se porte sur l'hortensia breton, également connue sous Hydrangea harmonis septicum. Nous sommes donc en Bretagne. L'espèce présente une capacité d'intégration aux environnements sonores traditionnels. Lors de la première écoute, l'on observe une mise en mouvement. Les feuilles semblent danser. Et puis l'on observe une perte de coordination et une immobilisation. Notre témoin sur place cite.
2: On dirait qu'elle participe à la fête, quoi.
3: Je reconnais les sons des montées trois.
0: Ici, la dimension culturelle revient au premier plan. Mais elle coexiste avec les observations précédentes. La typologie devient instable. Cinquième archive, le cactus Ephivicos. Nous sommes du coup dans une espèce désertique atypique. L'espèce refuse toute catégorisation musicale traditionnelle. Avec la musique death metal, on observe une croissance anarchique presque intense. Et puis, lors de passage de musique classique, un arrêt total, un comportement imprévisible. C'est la plante la plus instable de notre laboratoire. Elle cite
4: « Je ne veux pas rentrer dans une forme ».
0: Ici, notre hypothèse s'effondre. Ni territoire, ni structure stable. Le cactus introduit une rupture. Certaines plantes ne s'adaptent donc pas au système. Elles le refusent. Notre sixième archive, le bambou méditatif, également connu sous le nom de Bambusa glossescens. L'espèce présente une réponse cohérente aux musiques méditatives. Un mouvement lent, une stabilité, et puis, lors d'un changement brutal de musique, une immobilité, un retrait. La plante témoigne.
5: La plante ne réagit pas à la musique. Elle devient musique.
0: Et la plante témoigne.
3: Je suis le silence entre les sons.
0: Avec cette dernière espèce, une autre hypothèse émerge. La plante ne serait plus simplement influencée par la musique, elle en ferait partie. Au fil de ces observations, notre hypothèse initiale s'est transformée. Ce qui apparaissait comme une correspondance simple entre une plante et une musique s'est révélé être un système instable. Certaines plantes confirment la relation, d'autres la nuance et d'autres encore la contredisent. La mélophotosynthèse ne décrit donc pas une règle, mais un ensemble de tensions entre territoire, structure et perception. Ce que nous cherchions à classer résiste au classement. Et c'est peut-être là que réside le phénomène lui-même.

tous, je vous propose d'enchaîner avec un jeu. Que diriez-vous de découvrir quel type de danseur ou danseuse de fest-noz est-ce que vous êtes ? Pour les auditeurs qui ne le sauraient pas, le fest-noz est un type de fête que l'on retrouve en Bretagne. Dans la société paysanne bretonne, on se retrouvait régulièrement pour danser avec les habitants du village. Tradition qui s'est perdue au début du XXe siècle et qui fut remise au goût du jour dans les années 50, au début du mouvement revivaliste. En fest-noz, on danse sur de la musique instrumentale interprétée le plus régulièrement par le couple Bignou-Bombarde, parfois accompagné d'une guitare ou d'un violon, ou bien sur de la musique vocale du camp Nadiscan. Avant de nous lancer dans le quiz, voici un aperçu du genre de chansons sur lesquelles vous avez peut-être l'habitude de danser. Vous venez donc d'entendre un extrait du passage des sœurs Guélou, deux jeunes chanteuses de camp Nadiscan qui étaient invitées au festival Saint-Loup à Guingamp, dans les Côtes d'Armor, l'été dernier. Je vais donc vous poser des questions et vous proposer quatre réponses par question, A, B, C ou D. Vous ne devez choisir qu'une réponse par question. Munissez-vous d'un papier et d'un crayon pour noter vos réponses. Première question, à quelle fréquence vous rendez-vous en fest-noz ? A, tous les week-ends. B, une fois par mois. C, 3 à 4 fois par an. D, en fest quoi ? Deuxième question. Avant le fest-noz, A, je fais partie des bénévoles, c'est moi qui prépare les crêpes. B, j'échange avec les organisateurs et les bénévoles, je viens aussi pour pratiquer le breton. C, je mange des crêpes avec mes amis. D, j'arrive très tôt, peut-être que je pourrai apercevoir les membres de mon groupe préféré de près. Troisième question. Quelle est votre danse préférée ? A. La gavotte ficelle. B. L'andro ou quelque chose de pas trop difficile. C. Je ne retiens pas le nom des danses, je m'en mêle déjà assez les pieds comme ça. D. Les danses ont un nom ? Quatrième question. Pendant le fest-noz, A. Je ne quitte pas le parquet. B. Je dois prendre quelques pauses, c'est sportif. C. J'observe les danseurs et essaye de comprendre les pas avant d'entrer dans le cercle. D. Je reste en retrait, je suis surtout venue pour écouter de la musique bretonne. Et enfin, cinquième question. Quel rapport entretenez-vous avec la culture bretonne ? A. Je fais partie d'un cercle de danseurs depuis mon plus jeune âge et j'ai toujours parlé le breton. B. J'ai toujours vécu en Bretagne et me suis intéressée à ma culture à l'âge adulte. C. Je suis amie avec des personnes très impliquées dans la sauvegarde de la culture bretonne, ce qui m'amène à participer à diverses manifestations. D. Je suis fan de musique celtique. Nous sommes arrivés au bout de nos questions, il est temps de vous révéler quel type de danseur vous êtes. Si vous avez une majorité de réponses A, vous êtes un ou une experte. Le plin et la gavotte n'ont plus aucun secret pour vous. Quand est-ce qu'on vous voit au camp d'Arbobles ? Si vous avez une majorité de réponses B, vous êtes un bon danseur. Encore un peu d'entraînement et vous pourrez entrer dans un cercle de gavotte ficelle. Vous avez une majorité de réponses C, alors vous n'êtes pas le meilleur danseur ou la meilleure danseuse, mais vous avez pu profiter avec vos amis et c'est le principal. 13% du public vient lui aussi pour passer une soirée entre amis. Et enfin, si vous avez principalement répondu par la réponse D, vous faites partie des 18% de personnes qui se rendent en fest-noz pour écouter de la musique, ou peut-être des 10% qui viennent voir leur groupe préféré. J'espère que ce jeu vous a plu et je vous souhaite une bonne journée.

0: Mesdames, messieurs, nous vous emmenons pour ce bulletin spécial aux rencontres mélodiques du troisième type. Pour ce faire, nous allons vous présenter les plus belles merveilles musicales dénichées par notre équipe aux quatre coins du monde. Afin de classer ces mélodies, nous utiliserons l'échelle de la fantasticité, une graduation parfaitement scientifique élaborée par une spécialiste des mythes et légendes, Sophie, qui est avec nous cet après-midi. Sophie, merci beaucoup d'avoir accepté notre invitation. Pourriez-vous nous en dire plus sur cette échelle de la fantasticité?
1: Merci beaucoup pour cette invitation, Théo. C'est un véritable plaisir d'être ici. Pour cette échelle, je me suis intéressée aux créatures fantastiques qui jouent à leur manière et à l'aide de différentes techniques de jeu des mélodies connues du répertoire populaire et savant. Pour les différencier, chaque interprétation est notée entre 1 et 10 en fonction de sa fantasticité. Ou, en d'autres termes, la capacité de l'interprète à s'éloigner de la version initiale par une technique de jeu spécifique. Plus l'interprétation est différente, plus la note sera haute.
0: Très bien, merci pour ces explications et pour démarrer les hostilités. C'est en direct de la Forêt Noire, en Allemagne, que notre équipe a eu la chance d'entendre un vieux centaure jouer l'introduction centaurisée du premier mouvement du concerto numéro 1 pour piano de Tchaïkovski, ici joué au violon.
1: Vous venez d'entendre un ancien soliste du Forêt Noire Chœur Philharmoniqueur d'Allemagne qui, par son jeu violinistique hautement saccadé, reçoit la note de 2 sur 10 sur l'échelle de la fantasticité.
0: De retour en France, à Paris, deux jeunes gargouilles se sont mariés à la cathédrale Notre-Dame, récemment rénovée, l'occasion d'écouter la magnifique marche nuptiale gargouillisée de Félix Mendelssohn.

0: à cet organiste qui a particulièrement touché les mariés, encore émus de cette performance, j'attribue la note de 3 sur 10 par la richesse de ses ornementations.
1: Direction Vienne, où l'orchestre du Wiener Staatsoper Krampusser s'est produit au Café Lanzmann. Leurs flûtistes ont interprété la 5e symphonie de Beethoven, Krampusisée, tout en dégustant un chocolat Mozart accompagné d'un café viennois.

0: Pour ce moment musical mémorable, j'attribue un magnifique 5 sur 10 à cet orchestre qui a permis d'entendre les démons de Beethoven à travers ce mode de jeu en écho qui, je le crois, restera dans les annales.
1: Au départ de la capitale autrichienne, nous ne pouvions continuer ce tour du monde de la musique sans passer par Salzbourg, la ville natale de Mozart. Là-bas, notre équipe a déniché dans ses rues un concert d'une gobeline à grande barbe chantant le magnifique air de la Reine de la Nuit, goblinisé, issu de la flûte enchantée de Mozart.
0: D'après mes sources, la cantatrice a longtemps travaillé sur son interprétation historiquement informée et a chanté cet air en 415 Hz. Cependant, elle avait oublié de prévenir l'orchestre qui a continué en 440. Par cette différence diapasistique, j'attribue à cette cantatrice la note de 6 sur 10.
1: Dans un tout autre registre, direction le Japon, au musée Nintendo à Kyoto, où notre équipe a découvert un champignon bien particulier, puisqu'il s'agissait en réalité d'un toad. La petite créature était en train de s'entraîner à la flûte et à cette occasion, il nous a fait écouter sa version toadisée du thème de son ami, Mario.

0: Antidote se produira en concert dès l'année prochaine, avec peut-être une date en France, pour faire entendre sa nouvelle technique, le legato saturato. Pour cette invention musicale, il reçoit la note de 7 sur 10.
1: Pour l'avant-dernier extrait de ce bulletin, nous sommes toujours au Japon, le long du fleuve Yoshinogawa, où un orchestre de kappa a essayé d'attirer notre équipe dans l'eau en jouant un extrait kappacisé du château ambulant réalisé par Miyazaki.
0: Chaque kappa composant ce canon utilise sa propre ligne mélodique dans l'objectif d'amadouer le public. Et bien que votre équipe ait fini par les fuir, ces musiciens méritent amplement ce 9 sur 10 en raison de cette interprétation si singulière.
1: Pour terminer ce magnifique voyage, direction plein nord, sur les routes de Laponie en Finlande, à la rencontre de l'orchestre des lutins du Père Noël, qui a joué son air le plus connu, Vive le vent, l'utilisé bien évidemment.

0: L'orchestre est en tournée mondiale et proposera une masterclass en exclusivité au Conservatoire de Tours la semaine prochaine pour transmettre leur technique bien particulière, jouer sans chauffer. Grâce à ce jeu si exigeant, ils reçoivent la note de 10 sur 10 et sont les heureux vainqueurs de la mélodie la plus fantastique.
1: Sophie, merci beaucoup d'avoir été avec nous aujourd'hui. C'était un véritable plaisir et chers auditeurs, chères auditrices, merci d'avoir été présents et à bientôt pour de nouvelles rencontres mélodiques du troisième type.

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